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1: Il est 2h.

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1: Il est 3 heures.

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1: Il est 4 heures.

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1: Il est 5 heures.

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1: Il est 7 heures.

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1: Il est 8h.
2: Bonjour à tous et bienvenue sur Radio Lodève. Très heureuse de vous retrouver en ce deuxième jour pour passer un moment en votre compagnie pour la matinale sur Radio Lodève. Anne donc pour vous accompagner. C'est 8h, 10h, 2h en ce mardi 28 juillet avec la musique, différentes chroniques, des infos loisirs à retrouver tout au long de cette matinée qui continuera ensuite avec Léni. Je vous souhaite à tous de passer un bon mardi. Profitez bien du soleil. Si vous êtes en vacances, reposez-vous bien et passez une très très bonne journée à l'écoute de nos programmes. 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
1: Nous sommes aujourd'hui le mardi 28 juillet, nous fêtons la Saint-Samson, histoire de Samson, abbé et puis évêque de Dol de Bretagne vers 565. À la Saint-Samson, le soleil est aux chansons, les chansons on va pouvoir en écouter ce matin ensemble sur Radio Lodev si vous le voulez bien. Le Pérou se déclare indépendant de l'Espagne en 1821, c'était un 28 juillet. En 1973, la France possède un deuxième essai nucléaire à Moruroa dans le Pacifique, et en 2010, un 28 juillet, un vote parlementaire interdit les corridas en Catalogne espagnole. Voilà pour l'éphéméride de cette journée du mardi 28 juillet. Bonne fête aux Samson et bon anniversaire si vous êtes né un 28 juillet. Côté musique, avant de retrouver l'horoscope avec Sylvie et Thierry tout à l'heure à 8h15, je vous propose d'écouter Ike et Tina Turner, et tout de suite c'est le Graal et c'est avec Kyo. Bonne matinale.

Le parc VAM accueille le concert d'Aratan Nakale de l'orchestre BTP dans le cadre de l'exposition photographique Le Tour des Hommes intègre de Marc Goubi, musicien d'origine malienne, né à Tombouctou ou Kidal. Aratan Nakale, les enfants du pays en tamakchèque, la langue des Touaregs, avaient commencé à jouer ensemble dans un camp de réfugiés au Burkina Faso en 2012. Le concert d'Octon sera un moment de retrouvailles sur fond de blues du désert. Repas possible sur place dès 19h30, concert à 21h. Et puis le lendemain au cinéma Luteva de l'Odève, une projection de Ressac, une histoire touareg est programmée dans le même cadre et ce sera à 18h pour la séance cinéma. Ça sera pour vendredi 31 juillet, entrée 5€. Voilà donc le parc VAM qui accueille le concert d'Aratan Nakale et l'orchestre BTP à Octon jeudi soir. À Celle, mercredi soir, pour les mercredis en musique, le Mas de Riri accueille Kaleya Sound System et le Marius Velker Project, entrée 5€. Et puis sachez que le prochain rendez-vous de l'association Les Amis des Orgues, c'est pour l'apéro jazz. Il est organisé pour ce vendredi 31 juillet à 19h dans le cloître de la cathédrale Saint-Fulcran. Guy Valette sera à la direction du New Orleans Team. Les places sont limitées, réservation obligatoire au 06 43 51 06 37. C'est Nolwenn Leroy, Loin, que l'on écoute, un morceau de 2021, et juste après, l'horoscope.

0: Je vous propose tout de suite de retrouver, comme tous les jours, les prévisions, l'horoscope de cette journée de mardi 28 juillet. L'horoscope, c'est avec Sylvie et Thierry.
1: Bonjour à tous, nous fêtons Samson ce 28 juillet. Alors les planètes vont-elles être de votre côté?
2: Eh bien les béliers, c'est Mercure qui sera un petit peu ambigu avec votre signe. Il faudra notamment vous méfier des malentendus.
1: Taureau, vous aurez connaissance de bonnes idées qui mériteraient d'être exploitées.
2: Gémeaux, faites voler en éclats les relations qui vous plombent, qui vous étouffent.
1: Cancer, et si vous réalisiez vos rêves d'enfant? Jupiter vous souffle qu'il n'est jamais trop tard.
2: Lion, vous êtes les hôtes de la Lune. Alors profitez-en, elle accentue votre intuition et votre créativité.
1: Vierge, on fait appel à votre expérience et votre sagesse pour résoudre un problème.
2: Balance, né début octobre, vous avez le feu sacré en ce moment et rien ne pourra vous arrêter.
1: Scorpion, vous avez entre les mains toutes les chances de parvenir à vos fins, alors foncez.
2: Sagittaire, vous serez à l'aise partout, en toutes circonstances, et ce sera une force car cela donnera envie à vos interlocuteurs de vous faire confiance.
1: Capricorne, votre forme physique atteint de nouveaux sommets. Cela signifie que le stress ne peut plus vous atteindre.
2: Verseau, si l'un de vos partenaires, affectif ou professionnel, vous fait enrager, ne vous inquiétez pas, vous lui rendrez la politesse d'ici quelques temps.
1: Enfin, poisson, la journée pourrait bien s'annoncer assez paisible. À demain pour un nouvel horoscope, nous fêterons Marthe.
0: Voilà pour l'horoscope signe par signe avec Sylvie et Thierry. J'espère que ces prévisions vous permettront de passer une très très bonne journée. Louane, le titre Maman, c'est pour vous et c'est tout de suite sur Radio Lodev.
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Les Spin Doctors, Two Princes sur Radio Lodev. Un programme musical varié, très éclectique, hein, vous attend tout au long de cette matinée. Mais aussi les heures musicales de l'église vous donnent rendez-vous pour quatre soirées musicales dès 19h pendant quatre jours à déguster dans la magnifique église romane du village de Soumont, tout près de Lodev. Ça démarre jeudi avec le concert de Maxoud Carrez, chant d'amour et de sagesse d'Anatolie. Vendredi 31 juillet, le roi des aulnes, mélodie et musique à faire trembler de peur du romantisme allemand avec Annette Siran au chant, mezzo-soprane, et Annette Buss au piano. Samedi 1er août, le trio baroque du Val d'Hero pour des sonates de Bach, de Telemann, de Vivaldi, des œuvres de Ortiz, de Couperin, avec le trio est composé de Maguelone Milliot à la flûte, de Michael Cagna au clavecin et de Albertin Ventadour à la viole de gambe. Et puis dimanche, le récital de piano d'Annette Bus, c'est pour des œuvres de Rameau, de Scarlatti, de Bach ou encore de Chopin. Participation libre mais nécessaire pour ces concerts. 4 jours de concert. Réservation par SMS au 06 42 58 74 72. Alors pour en savoir plus sur ces heures musicales de l'église qui vont se dérouler cette semaine jusqu'à dimanche et ça démarre jeudi, le MAG sur Radio Lodev vous en parlera tout à l'heure à 13h et 19h30. Nous serons avec Annette Siran, la chanteuse qui est à l'origine hein, de ces heures musicales de l'église. C'est la troisième édition cette année. Et Albertin Ventadour à la viole de gambe qui fait partie du trio baroque et qui interviendra également dans l'émission et lors d'un concert, celui de samedi. Ils seront tous les deux nos invités pour nous présenter ces heures musicales de l'église de Soumont qui auront lieu donc jeudi, vendredi, samedi et dimanche, 4 jours, 4 soirées musicales qui démarreront à 19h. Ne manquez pas le match.

0: à Bordeaux hier a appelé à rester unis. Une catastrophe qui n'est pas sans conséquences psychologiques pour les personnes contraintes de fuir ou qui ont même juste vu le feu, Marius Lafont.
1: Le feu carbonisant tout sur son passage, l'air brûlant irrespirable, le souvenir va hanter les évacués de l'incendie en Gironde.
2: C'est probablement l'une des angoisses les plus archaïques que d'être exposé au feu.
1: Patrick Clairvoy est psychiatre, spécialiste des victimes de catastrophes. Il prédit des effets psychologiques importants.
2: Vous avez des troubles psychiques. Le cerveau reste dans une suractivité parce que le sujet va réfléchir « comment vais-je m'en sortir ?» Et l'impact physique, eh bien, on a des risques cardiovasculaires, des risques de décompensation pour des gens qui sont déjà fragilisés par des troubles psychiques, comme les troubles bipolaires.
1: Syndrome le plus violent, le stress post-traumatique. Les victimes revivent en boucle la nuit où ils ont vu leur maison brûler, où ils sont partis à la hâte. Pour réparer les vies abîmées, le premier remède, c'est la solidarité.
2: L'entraide sociale sont très très importantes. La mise en place de structures de la Croix-Rouge, de la Protection civile, Médecins du Monde, Médecins sans frontières, les assureurs. Il faut offrir aux personnes victimes de ces feux la perspective « nous allons vous aider à reconstruire ce qui a été perdu ».
1: Les assureurs ont déjà annoncé qu'ils paieront le relogement des évacués et une ligne d'écoute psychologique a été ouverte par les hôpitaux de Bordeaux.
0: Et dans l'élan de l'incendie près de Biscarrosse est désormais fixé après avoir détruit 3600 hectares et 198 bâtiments. 8000 des 30 000 personnes évacuées ont pu rentrer chez elles. Dans le Var, un millier de pompiers restent mobilisés face au feu près de Pontevès, toujours pas fixé, mais les reprises ont pu être circonscrites. Tandis qu'en Espagne, il faut se préparer à des heures difficiles, a prévenu le Premier ministre Pedro Sanchez. On redoute là aussi l'arrivée d'une nouvelle vague de très forte chaleur, alerte extrême, au moment où le pays subit les pires feux de forêt de son histoire. L'incendie qui ravage la région de Madrid est en train de rejoindre le gigantesque brasier voisin autour d'Avila. À eux deux, ils ont parcouru près de 75 000 hectares, 7 fois la superficie de Paris. Le Portugal est également en proie aux flammes avec plusieurs foyers dans le nord et le centre. La frontière entre le Bénin et le Niger, toujours fermée à l'heure actuelle, et ce malgré l'optimisme et l'enthousiasme affiché à Cotonou le mois dernier lors de la réunion du comité mixte d'experts nigériens et béninois. Les observateurs avertis pressentaient un blocage ou des points de désaccord entre les deux voisins et les propos tenus par le chef de la junte nigérienne samedi viennent le confirmer. Je cite, il y a des préalables qui doivent trouver des réponses avant de prendre la décision irréversible de l'ouverture de la frontière. Jean-Luc Aplogan.
3: Après la réunion de Cotonou, les calendriers prévoyaient validation au sommet des trois projets d'accord et signature à Niamey. Aux dernières nouvelles, les autorités nigériennes ont transmis à Cotonou leurs observations sur les projets d'accord avec un préalable majeur à la réouverture, les accords de défense et de sécurité. Selon nos informations, Niamey demande le redéploiement des forces étrangères qu'il soupçonne d'être présentes au nord du Bénin, en clair qu'elles soient positionnées loin des frontières nigériennes. Le Bénin a pourtant toujours démenti leur présence. Autre exigence du Niger, une amnistie pour les fonctionnaires nigériens condamnés par la CRIET à 18 mois de sursis pour usurpation de titres et faux badges en juin 2024. Selon les prévisions, les experts des deux pays envisageaient une réouverture autour du 15 juillet dernier. Ces observations et amendements appellent des réponses de la partie béninoise. Ont-elles été formulées et transmises ou pas encore? En l'absence de communication officielle sur ce dossier, difficile de trancher, les ministres sollicités n'ont pas répondu et les propos du général Tiani sont restés sans réaction officielle. Jean-Luc Aplogan, Cotonou, RFI.
0: Par ailleurs, après le Niger, le Mali, le Burkina Faso, le Tchad se retire de la Cour pénale internationale, décision qualifiée de souveraine et d'irrévocable annoncée hier, évoquant notamment une efficacité limitée et à géométrie variable. En Chine, enfin, les défenseurs de la lutte anti-tabac réclament une législation nationale plus ambitieuse. Le pays compte encore plus de 300 millions de fumeurs et ce malgré une baisse du tabagisme et des réglementations plus strictes. Cléa Broderst.
4: Lutter contre le tabac reste un défi en Chine. Les défenseurs de la santé publique, comme Sui Xiaobo, professeur à l'Université de médecine de Pékin, estime que des obstacles importants subsistent.
5: Le principal problème est l'absence d'une législation unifiée nationale sur la lutte anti-tabac. Néanmoins, Pékin, Shanghai ou Shenzhen disposent déjà de réglementations conformes aux normes de l'OMS et leur mise en œuvre est satisfaisante.
4: Selon lui, le principal frein reste le poids économique du tabac et les recettes fiscales qu'il génère.
5: Le Bureau national du monopole du tabac s'y oppose. Ses services craignent une baisse des ventes et des

0: recettes fiscales, car l'État leur impose des objectifs annuels de rentrée fiscale. Les intérêts liés à l'industrie du tabac constituent donc un obstacle majeur.
1: Les militants réclament aussi des images de prévention. Et alors qu'un paquet coûte souvent moins de 3 euros, ils demandent aussi une hausse des prix.
0: Il faut continuer à augmenter les prix du tabac, car il reste très bas en Chine par rapport au pouvoir d'achat des ménages. Le nombre de points de vente de tabac reste trop élevé chez nous. Législation, modification des emballages, restrictions sur la commercialisation du tabac sont déterminants.
1: Un défi de taille alors que Pékin veut ramener le taux de fumeurs à 20% d'ici 2030, mais que l'industrie du tabac continue de générer des milliards de revenus pour l'État chinois. Claire Broders-Teleyang, Pékin, RFI.
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3: Voilà pour le flash de Radio France Internationale. Le prochain rendez-vous, ce sera donc tout à l'heure à 9h30. Très très bonne matinée à l'écoute de ce programme. Anne, pour vous accompagner, il est 8h passées de 38 minutes. La musique avec Osier dans quelques instants. Et Marc Lavoine, mais aussi Super Tramp, ce sera juste après ça.
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Quelques infos loisirs sur les pas des pèlerins. Ce jeudi 30 juillet à 8h30, pèlerin de Compostelle à Lodève permettra de mettre ses pieds dans les traces de marcheurs vieilles de plusieurs siècles et de découvrir l'état d'esprit des pèlerins du Moyen-Âge. Pour cette balade, la réservation se fait auprès de l'office de tourisme de Lodève, tarif 7€ et 5€, le tarif réduit et ça dure 1h30. La grotte de l'Abeille propose aussi des visites guidées tous les jours, les week-ends et jours fériés. Le public suivra la rivière souterraine et embarquera pour 8000 ans d'histoire et d'occupation humaine d'un lieu atypique. Réservation pour ces visites guidées du week-end à Lauroux, à la Grotte de l'Abeille au 07 72 17 01 56. Et puis on vous propose à l'occasion de la nuit des étoiles filantes sur un site préservé de la pollution lumineuse, la guide Laure Charpentier propose de partir à la découverte du ciel le lundi 10 août à 21h. Prendre son plaid, 7€ de participation, c'est le tarif normal, 5€ le tarif réduit. Les étoiles au Salagou, soirée astronomie, réservation auprès de l'office de tourisme de Lodève pour ses rendez-vous. Et puis on vous propose aussi tous les mardis la visite guidée de l'exposition Art aborigène au musée de Lodève. Au-delà de la beauté des œuvres, découvrez la culture des aborigènes d'Australie, si différente de la nôtre. C'est proposé donc à 11h30 le mardi au musée de Lodève. Réservation directement au musée de Lodève. 13€, tarif normal, tarif réduit 10 ou encore 9€. On vous propose également à 18h30 le mardi de prendre de la hauteur et de monter au clocher de la cathédrale Saint-Fulcran. Les 220 marches du clocher vous mènent au sommet de la cathédrale Saint-Fulcran, un belvédère sur la ville et son écrin de verdure. C'est à ne pas manquer également. C'est le mardi pendant tout l'été à 18h30. Réservation à l'office de tourisme, participation de 10€, 7€ et 5€ pour le tarif réduit. Et puis vous avez la visite guidée des jardins de Montplaisir à 9h30 tous les mardis entre jardin à la française et recoin romantique, résidence de prestige et ancien site de production agricole et textile. Le domaine de Montplaisir s'ouvre à la visite tous les mardis. Réservation obligatoire auprès de l'office de tourisme là aussi. Visite guidée des jardins de Montplaisir à Lodève, c'est à 9h30 et c'est tous les mardis. Vous avez aussi la visite en famille de l'exposition Art aborigène au musée de Lodève à 15h30 le mardi. Donc n'hésitez pas à aller sur le site du musée de Lodève pour vous inscrire si vous voulez participer à ces balades, ou alors tout simplement l'office de tourisme Lodévois et Larzac se tient à votre disposition. C'est sur internet, sur boutique.tourisme-lodévois-larzac.fr pour les réservations, ou le 04 67 88 86 44, ou alors le musée de Lodève, c'est au 04 67 88 86 10 ou musée de Lodève.fr. Marc Lavoine, le protocole.

Breakfast in America avec le groupe Supertramp, les marchés, les mardis bio, marché bio et local. C'est à Villeneuvette, on en parlait déjà hier, c'est tous les mardis de 17h à 20h, c'est donc pour ce soir et c'est pendant tout l'été jusqu'au 8 septembre. Petite restauration, de nombreux producteurs bio seront présents, petite restauration et buvette sur place et des animations au programme avec une visite guidée de Villeneuvette à 17h. Réservation pour la visite guidée sur www.destination-salagou.fr. Le marché bio à Villeneuvette, c'est donc ce soir. Et puis vous avez aussi la balade et dégustation avec les terrasses du Larzac contraint concernant le risque d'incendie. Le syndicat OP Terrasse du Larzac a adapté sa balade prévue donc pour demain, moins longue que prévue. Elle n'aura pas lieu à Saint-Guiraud comme c'était prévu au départ en raison d'une interdiction de l'accès au massif par la commune. Elle a donc été décalée au bord du lac du Salagou depuis le hameau des Vaillés. Une balade tranquille d'une petite heure animée par un guide nature géologue Thomas Michel de l'association Demain la Terre qui se finit par une rencontre avec deux vignerons et une dégustation au bord du lac de leur vin en admirant le coucher du soleil. Pique-nique partagé tiré du sac des participants et c'est donc prévu pour demain cette balade en terrasse et elle aura lieu au bord du lac du Salagou. Info et inscription pour les horaires précis sur billetweb.fr/coucher-soleil-20 au pluriel -3 pour cette balade. Vous avez aussi le marché des producteurs locaux qui s'installe devant l'office de tourisme tous les mardis à l'Odève. Donc ne le manquez pas, c'est cet après-midi aux alentours de 16h. Et puis vous avez aussi le marché du lundi sur la commune de Soubesse. C'est à ne pas manquer, c'était hier et ça a lieu donc ce marché des producteurs de pays de Soubesse avec dégustation et vente de produits locaux et de saison dans une ambiance festive sur la place du Tiral. C'est tous les lundis de 19h à 22h. Vous aurez aussi le marché dominical de Salasque qui se poursuit tous les dimanches de l'été dans le cœur du village avec une quinzaine de stands. À noter que l'épicerie du village est aussi ouverte pour l'occasion. Dans la matinée, il y a des animations et un food truck présent sur tous les marchés. Je vous propose tout de suite d'écouter Stéréophonique. Have a nice day. C'est tout de suite pour continuer cette matinée ensemble. Et juste après, on enchaîne avec la deuxième heure à passer ensemble dans cette matinale en ce mardi 28 juillet. J'espère que tout va bien pour vous.

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1: Il est 9h.
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Nuit avec Goldman sur Radio Lodève. C'est la deuxième journée proposée dans le cadre de la fête de l'eau et de la nature avec la communauté de communes Grand Orbe en partenariat avec Lunas les Châteaux, Avennes, Seyre-Cozel. Après Lunas les Châteaux et la journée d'hier qui s'est déroulée place de l'église, la deuxième journée, deuxième rendez-vous, c'est pour aujourd'hui. C'est à Lunas les Châteaux, c'est la première journée. Je me trompe, je suis un petit peu en décalé. Ça démarre aujourd'hui, hein, la fête de l'eau et de la nature. Je suis pas vraiment bien réveillée, on dirait. Alors, Lunas les Châteaux à Avennes, Seyre-Cozel pour la fête de l'eau et de la nature qui démarre aujourd'hui. À Lunas les Châteaux qui continuera demain à Avennes et jeudi à Seyre-Cozel. Alors aujourd'hui, on vous propose pour ce mardi, ça a démarré à 9h le lancement du concours des peintres dans la rue. Si vous pouvez, vous souhaitez le prendre en cours, c'est encore possible. Il faut s'inscrire au bureau d'information touristique de Lunas les Châteaux. Vous aurez cet après-midi des jeux en bois proposés par la ludothèque Jeux de mots à 16h. Le stand animé par Grand Orbe Environnement qui sera présent à Lunas les Châteaux. Ou encore des balades à poney avec le hara de Pradel. La balade patrimoniale L'eau et la pierre avec Muriel d'Ambreville, géomédiatrice. C'est à 17h30. Inscription obligatoire au 04 67 95 70 91. La remise des prix du concours des jardins fleuris de la commune à 18h. La remise des prix du concours des peintres dans la rue, c'est à 18h30. Et puis vous aurez le spectacle Enfin, la pièce de théâtre de la compagnie En Transition. Pièce de théâtre, fable écologique d'anticipation face aux premières coupures d'électricité fin 2028. Anna, alors adolescente, refuse d'être une victime passive du changement. C'est le signal d'un engagement radical et joyeux. Aujourd'hui, 27 mars 2049, Anna va vous faire tester l'énergie du changement. Un spectacle visuel et accessible qui invite petits et grands à partager un moment collectif en plein air. En Transition présente Enfin cette pièce de théâtre. C'est ce soir à Lunas les Châteaux et c'est à 20h. Alors ça, tout se passe au cœur du village. À Lunas les Châteaux, c'est gratuit et tout public. Toutes les animations de cette journée. Puis demain à Avennes, même type de rencontre tout au long de l'après-midi, avec notamment dès 9h le concours des peintres dans la rue. Et puis il y aura un concert lyrique à 18h en partenariat avec le festival de Lamalou-les-Bains pour retrouver des solistes des valses de Vienne et de la Jamaïque, un concert lyrique en pleine nature. Et puis il y aura le concert de chansons folk indé, le duo Au Fil Bleu. Et puis ça continuera jeudi avec le spectacle sonore et visuel sur le lac d'Ilo ou encore le concert de Nico B et de Rising Band du Reggae Roots. Voilà pour le programme de Seyre-Cozel. Dans la journée, même programme tout au long de ces trois journées, la fête de l'eau et de la nature à Lunas les Châteaux. Ça se passe donc aujourd'hui. Dans quelques instants, on va parler cinéma sur Radio Lodève. Avec les films à l'affiche dans nos salles locales.

C'était Superbus et Kyo avec OK KO. Les programmes cinéma, je vais y arriver. 9h passées de pratiquement 15 minutes, les programmes cinéma pour nos salles locales aujourd'hui, mardi 28 juillet. On vous propose à Bédarieux le cinéma Jean-Claude Carrière, de nombreuses séances comme tous les jours, et ça démarre déjà cet après-midi à 14h30 avec Vaiana, la légende du bout du monde. Ce film familial est à voir à 14h30, mais aussi à 20h30. On aura aussi pour la séance de 14h30 Kayara, Princesse Inca, film d'animation. C'est proposé à 14h30. 14h30, Les Mignons et les Monstres, autre film d'animation pour le jeune public. Donc des séances à 14h30. À 16h30, il y aura La Fille dans les Nuages. C'est aussi un film d'animation. On vous propose, ça c'est à 16h30. Et puis à 17h, il y aura Permis de détruire, cette comédie que l'on a déjà présenté. Et puis pour la séance de 20h30, vous aurez Le Passage. Et ensuite, à 20h30, il y aura Charlie et les Kangos, film d'aventure comédie. Voilà pour les films à l'affiche à Bédarieux, au cinéma Jean-Claude Carrière. On passe au cinéma Luteva, qui pour aujourd'hui, mardi 28, vous propose 4 films à l'affiche. Pour la séance de 18h, il y aura Kayara, Princesse Inca, un film d'animation qui s'adresse aux tout petits dès 6 ans. À 18h, il y aura aussi Le Passage en version originale sous-titrée. Pour 20h30, il y aura Le Berger et les Ours, c'est un film documentaire. Et il y aura aussi The Last Viking en version originale sous-titrée, un film interdit au moins de 12 ans. Voilà les 4 films qui sont à l'affiche du cinéma Luteva de l'Odève, avec notamment ce documentaire Le Berger et les Ours qui est proposé. La séance est prévue à 20h30. On vous propose d'aller à Clermont-Liraud. Si vous êtes sur Clermont-Liraud, eh bien le cinéma Alain René vous propose 4 séances également pour aujourd'hui. Pour la séance de 14h, en version originale, c'est The Last Viking. Il y aura à 16h30 Les Mignons et les Monstres. À 18h30, Permis de détruire. Et à 20h30, il y aura L'Odyssée, ce film américain qui vient de sortir, une épopée de Christopher Nolan avec Matt Damon et Tom Holland, Charlize Theron également dans la distribution. Ulysse, le légendaire roi grec d'Ithaque, entreprend un périlleux voyage de retour après la guerre de Troie. Son parcours sera marqué par des rencontres avec des êtres mythiques tels que le cyclope Polyphème, les sirènes et la magicienne Circé, jusqu'à ses retrouvailles avec son épouse Pénélope. L'Odyssée, ce film américain qui est proposé en sortie nationale, vous le pourrez le voir ce soir à 20h30, et c'est la version originale qui est proposée. Voilà pour les films à voir dans nos salles locales pour ce mardi donc, côté cinéma. Ed Sheeran sur Radio Lodève pour continuer en musique. On aura aussi les 3 vagues et on aura Joseph Salva à venir côté musique. Très très bonne matinée à tous à l'écoute de ce programme.

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trois vagues avec le titre Hit Parade. Le réveil de l'artiste, c'est Argiléum, la maison de la poterie à Saint-Jean-de-Fosse qui vous propose cet atelier modelage. L'atelier est prévu mardi et jeudi à 14h30, jeudi, mercredi et vendredi à 10h30. C'est à Saint-Jean-de-Fosse, à Argiléum, pour plonger vos mains dans l'argile et laisser libre cours à votre créativité. Vous allez pouvoir explorer des sensations qu'offre cette matière naturelle. L'atelier modelage, guidé par un animateur potier, vous découvrirez toutes les techniques du modelage. C'est à Argiléum. La mission Argiléum vous propose aussi ce jeu d'enquête. C'est une animation qui est prévue du mardi au vendredi à la maison de la poterie. Le potier d'Argiléum et son invention révolutionnaire se sont volatilisés sans laisser de traces. Il faut le retrouver rapidement. Des indices sont dissimulés dans Argiléum, dans un coin ou en évidence. Ils n'attendent que vous pour pouvoir remonter le fil de l'énigme. Enquêtez, fouillez, suivez la piste et retrouvez-le avant qu'il ne soit trop tard. Pour ces deux rendez-vous, l'atelier modelage ou le jeu d'enquête, eh bien Argiléum est à votre disposition. Vous pouvez les contacter au 04 67 56 41 96 pour réserver. billetterie.saint-guilhem-vallée-hérault.fr, réservation obligatoire. Et puis puisqu'on est en Vallée de l'Hérault, une visite guidée 1000 ans d'histoire à la découverte de Saint-Guilhem-le-Désert, étape incontournable sur le chemin de Saint-Jacques-de-Compostelle, niché dans le Val de Gélonne. C'est en compagnie d'un guide que vous pourrez arpenter les ruelles et découvrir les richesses médiévales de ce village, avec notamment l'abbaye de Gélonne. 1000 ans d'histoire, visite guidée, c'est tous les jours jusqu'au 31 août. C'est à 10h30 et à 14h30. 04 67 57 58 83. Ou alors la réservation par internet billetterie.saint-guilhem-vallée-hérault.fr. Ce mardi soir, L'Avare de Molière sera présenté dans le cadre du festival d'été de l'illustre théâtre de Pézenas. C'est à Pézenas que cette pièce sera jouée ce soir à 21h30, un classique de Molière. Et tous les jours, un spectacle différent, une représentation théâtrale en plein air, différente chaque soir de la semaine à l'illustre théâtre de Pézenas. Tarif normal 25 euros, réduit 19 euros pour les enfants de 10 ans et moins, c'est 12,50 €. Pour tout renseignement et réservation, www.illustretheatre.fr ou par téléphone au 04 67 98 09 91. Et puis demain, il y aura les fourberies de Scapin. La bise à madame en concert au Lodeva, c'est pour ce soir et c'est à Lodève pour ce concert live. À ne pas manquer, bonne humeur garantie. 2 minutes pour retrouver les informations, pour retrouver le flash d'RFI. 2 minutes pour écouter la musique.

0: 9h30 sur Radio Lodev et voici le flash d'RFI. Fabrice Legrier.
1: Des milliers de pompiers et militaires ont passé une nouvelle nuit à lutter contre le gigantesque incendie qui dévaste la Gironde. Après une accalmie hier, des reprises de feu ont été constatées, mais contenues dans l'ensemble. On redoute cette nouvelle journée, marquée par le retour des fortes chaleurs et des vents secs dans le sud-ouest de la France. Le bilan est terrible, 42 000 hectares ravagés, 240 habitations détruites, 88 pompiers blessés, près de 14 000 entreprises de Gironde qui ont dû cesser toute activité ou subi des dommages, et 120 000 personnes évacuées. Emmanuel Macron, qui était à Bordeaux hier, a appelé à rester unis. Une catastrophe qui n'est pas sans conséquences psychologiques pour les personnes contraintes de fuir ou qui ont même juste vu le feu, Marius Lafont.
2: Le feu carbonisant tout sur son passage, l'air brûlant irrespirable, le souvenir va hanter les évacués de l'incendie en Gironde.
3: C'est probablement l'une des angoisses les plus archaïques que d'être exposé au feu.
2: Patrick Clairvoy est psychiatre, spécialiste des victimes de catastrophes.

0: qu'ils paieront le relogement des évacués et une ligne d'écoute psychologique a été ouverte par les hôpitaux de Bordeaux.
1: Et dans l'élan de l'incendie près de Biscarrosse est désormais fixé après avoir détruit 3600 hectares et 198 bâtiments. 8000 des 30 000 personnes évacuées ont pu rentrer chez elles. Dans le Var, un millier de pompiers restent mobilisés face au feu près de Pontevès, toujours pas fixé, mais les reprises ont pu être circonscrites. Tandis qu'en Espagne, il faut se préparer à des heures difficiles, a prévenu le Premier ministre Pedro Sanchez. On redoute là aussi l'arrivée d'une nouvelle vague de très forte chaleur, alerte extrême au moment où le pays subit les pires feux de forêt de son histoire. L'incendie qui ravage la région de Madrid est en train de rejoindre le gigantesque brasier voisin autour d'Avila. À eux deux, ils ont parcouru près de 75 000 hectares, 7 fois la superficie de Paris. Le Portugal est également en proie aux flammes avec plusieurs foyers dans le nord et le centre. La frontière entre le Bénin et le Niger, toujours fermée à l'heure actuelle, et ce malgré l'optimisme et l'enthousiasme affiché à Cotonou le mois dernier lors de la réunion du comité mixte d'experts nigériens et béninois. Les observateurs avertis pressentaient un blocage ou des points de désaccord entre les deux voisins et les propos tenus par le chef de la junte nigérienne samedi viennent le confirmer. Je cite, il y a des préalables qui doivent trouver des réponses avant de prendre la décision irréversible de l'ouverture de la frontière. Jean-Luc Aplogan.
2: Après la réunion de Cotonou, le calendrier prévoyait validation au sommet des 3 projets d'accord et signature à Niamey. Aux dernières nouvelles, les autorités nigériennes ont transmis à Cotonou leurs observations sur les projets d'accord avec un préalable majeur à la réouverture, les accords de défense et de sécurité. Selon nos informations, Niamey demande le redéploiement des forces étrangères qu'il soupçonne d'être présentes au nord du Bénin, en clair qu'elles soient positionnées loin des frontières nigériennes. Le Bénin a pourtant toujours démenti leur présence. Autre exigence du Niger, une amnistie pour les fonctionnaires nigériens condamnés par la CRIET à 18 mois de sursis pour usurpation de titres et faux badges en juin 2024. Selon les prévisions, les experts des deux pays envisageaient une réouverture autour du 15 juillet dernier. Ces observations et amendements appellent des réponses de la partie béninoise. Ont-elles été formulées et transmises ou pas encore? En l'absence de communication officielle sur ce dossier, difficile de trancher, les ministres sollicités n'ont pas répondu et les propos du général Tiani sont restés sans réaction officielle. Jean-Luc Aplogan, Cotonou, RFI.
1: Par ailleurs, après le Niger, le Mali, le Burkina Faso, le Tchad se retire de la Cour pénale internationale, décision qualifiée de souveraine et d'irrévocable annoncée hier, évoquant notamment une efficacité limitée et à géométrie variable. En Chine, enfin, les défenseurs de la lutte anti-tabac réclament une législation nationale plus ambitieuse. Le pays compte encore plus de 300 millions de fumeurs. Et ce malgré une baisse du tabagisme et des réglementations plus strictes. Cléa Broderst.
3: Lutter contre le tabac reste un défi en Chine. Les défenseurs de la santé publique, comme Sui Xiaobo, professeur à l'Université de médecine de Pékin, estime que des obstacles importants subsistent.
4: Le principal problème est l'absence d'une législation unifiée nationale sur la lutte anti-tabac. Néanmoins, Pékin, Shanghai ou Shenzhen disposent déjà de réglementations conformes aux normes de l'OMS et leur mise en œuvre est satisfaisante.
3: Selon lui, le principal frein reste le poids économique du tabac et les recettes fiscales qu'il génère.
4: Le Bureau national du monopole du tabac s'y oppose. Ces services craignent une baisse des ventes et des recettes fiscales, car l'État leur impose des objectifs annuels de rentrée fiscale. Les intérêts liés à l'industrie du tabac constituent donc un obstacle majeur.
3: Les militants réclament aussi des images de prévention. Et alors qu'un paquet coûte souvent moins de 3 euros, ils demandent aussi une hausse des prix.
4: Il faut continuer à augmenter les prix du tabac car il reste très bas en Chine par rapport au pouvoir d'achat des ménages. Le nombre de points de vente de tabac reste trop élevé chez nous. Législation, modification des emballages, restrictions sur la commercialisation du tabac sont déterminants.
3: Un défi de taille alors que Pékin veut ramener le taux de fumeurs à 20% d'ici 2030, mais que l'industrie du tabac continue de générer des milliards de revenus pour l'État chinois. Cléa Broderst, Lei Yang, Pékin, RFI.
5: Radio Le Dev, votre radio. 9h passée de 38 minutes, c'était le flash de Radio France Internationale. Un nouveau flash à retrouver tout à l'heure à 10h30. Ce sera en compagnie de Deleny qui prendra le relais de cette matinée tout à l'heure à 10h. On reste encore un petit peu ensemble, hein, avec la musique et Madonna dans quelques instants.

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0: Madonna, Sabrina Carpenter, Bring Your Love. C'est tout nouveau ce duo.
1: Madonna.
0: Les mercredis au pays en Grand Orbe avec pour ce mercredi 29 juillet, donc demain à Bédarieux, le Mas, le Devesse et Vanessa Antoine, la magie des plantes à l'état pur, vous propose une visite qui commencera par une balade à la reconnaissance des plantes sauvages et médicinales qui servent de matière première à la fabrication des baumes et savons, puis visite de l'atelier pour découvrir les secrets de fabrication des produits. Cette visite finira par une découverte des propriétés des plantes médicinales méditerranéennes pour la peau. Le rendez-vous, c'est demain. C'est à Bédarieux, au Mas, le Devesse. C'est à partir de 17h pour obtenir des renseignements dans le cadre de ces mercredis au pays en Grand Orbe. L'office de tourisme Grand Orbe se tient à votre disposition. C'est le 04 67 95 70 91. Tout renseignement et inscription auprès donc de l'office de tourisme Grand Orbe. Le comité des fêtes de Tossac la Billière en Grand Orbe vous propose son marché nocturne producteurs locaux et créateurs pour ce mercredi 29 juillet à partir de 18h place de la mairie à Lorte. Venez découvrir des produits locaux et des créations uniques sur place, buvette, petite restauration, animation musicale à Tossac la Billière pour demain pour le marché nocturne. Il y aura aussi le marché en fin d'après-midi sur la commune du Quélard comme tous les mercredis pendant l'été. Et puis la tournée Héros Vacances, édition spéciale Terre d'Héros Géoparc Mondial UNESCO vous donne rendez-vous à Saint-Jean-de-Fosse ce mercredi 29 juillet sur la place du village de 17h à 21h avec de nombreuses animations au programme podium numérique, défi environnement, tir au laser, structure gonflable, parcours petite enfance, parcours à l'aveugle, stand santé, jeux en bois, sport tambourin, course camarade ou spéléologie, de nombreuses animations, de nombreuses activités sont proposées dans différentes communes pour cette tournée d'été, la tournée Héros Vacances. Saint-Jean-de-Fosse, c'est demain. Saint-Gervais-sur-Mare, c'est vendredi de 17h à 21h, place du Quai. Et dimanche 2 août, ce sera à Gignac sur la place du jeu de ballon. Des activités avec les quartiers d'été de l'Odève, l'animation pour toutes les familles qui vous propose demain une sortie plage à Sérignan. Jeudi, un repas partagé et des animations au square Georges Brassens à l'Odève. Et vendredi, piscine et repas partagé à la piscine Nautilia. Voilà les trois activités des trois jours qui viennent. Pour en savoir plus, le centre socioculturel à l'Odève se tient à votre disposition. Et puis, on vous propose avec l'association Demain la Terre, dans le cadre des quartiers d'été de Clermont-Lérault, jeux, danse, sport, fabrication de nichoirs à insectes, c'est prévu pour ce mercredi 29 juillet. C'est pour la journée, c'est de 8h à 20h et ça se passe à Clermont-Lérault dans un des quartiers de la ville. Rendez-vous demain pour les familles ou encore pour les jeunes.

Les festivités du grand site du cirque de Navacelles, les mercredis de l'été à partir du 29 juillet, à partir de demain et jusqu'au 19 août, 4 rendez-vous sont proposés. Le grand site du cirque de Navacelles et ses partenaires vous proposent donc ces 4 rendez-vous festifs invitant habitants et visiteurs à découvrir autrement le territoire. Ces animations gratuites participent à faire vivre le territoire tout en valorisant ses patrimoines naturels, culturels et humains. Alors, différentes animations, le grand site de France du cirque de Navacelles met en place donc un dispositif complet pour accueillir les visiteurs dans les meilleures conditions, tout en préservant ce paysage exceptionnel. Mobilité douce, animation estivale et sensibilisation à l'environnement seront au rendez-vous tout au long de l'été. Des outils pour accompagner cette découverte du site, des solutions de transport pour profiter du site sans voiture, un site fragile, il faut le protéger, avec quelques consignes qui seront aussi données. Et les éco-volontaires de retour pour protéger le grand site, ils seront présents tout au long de l'été, des bénévoles qui s'engagent pour la préservation du site en période de forte fréquentation. Alors, les festivités du grand site du cirque de Navacelles seront gratuites et elles commencent ce mercredi 29 juillet, demain, au hameau de Navacelles, avec à 15h, de 15h à 18h, tout ça sur le moustique tigre avec graines de jade, papier végétal, cyanotype, empreinte végétale avec art et nature. Ce sont des ateliers qui se dérouleront de 15h à 18h. Il y aura une sieste sonore à 17h30 avec la médiathèque de Saint-Maurice-Navacelles. 18-19h, les pieds dans l'eau avec les petites bêtes de la vis, avec l'association Kermit qui vous propose une petite balade au bord de l'eau. Prévoir eau, chapeau et sandales. Et puis à partir de 19h, de la musique avec le trio vocal Akeles pour de l'occitan et les balletis occitans avec Patin Couffin. Voilà la soirée qui se terminera en musique au grand site du cirque de Navacelles pour la première journée consacrée aux festivités. Ces animations qui vont se dérouler tout au long de l'été. Le prochain rendez-vous ce sera pour le 5 août au belvédère de Blandas, le 12 août également au belvédère, mais cette fois-ci de la Baume-Auriole, et au belvédère de Blandas, retour de ces animations pour le 19 août. Restauration et buvette sur place à chaque rendez-vous, chaque mercredi de ces festivités. We used to have it all planned. We thought we knew what it all looked like.

Les mercredis de l'Abbaye. Rendez-vous demain pour ce mercredi 29 juillet pour les concerts. Ils sont profs à l'école de musique intercommunale de la Vallée de l'Hérault, mais également et avant tout artistes. L'Abbaye accueille leurs propositions artistiques exigeantes et variées. Des soirées conviviales qui sont l'occasion de découvrir l'exposition de photos de Raymond Depardon, également en nocturne, juste avant le concert. Alors, pour le prochain rendez-vous, c'est pour ce mercredi 29 juillet avec le concert du Quatuor à cordes, le Quatuor en Cévennes, qui se produira à 21h à l'ancienne abbaye d'Agnan. Réservation conseillée sur billetterie.5e-valero.fr. 10 euros le tarif plein, 5 euros le tarif réduit, et ça s'adresse à tout public, et le prix comprend l'entrée pour l'exposition. Voilà le concert à l'ancienne abbaye d'Agnan, c'est demain mercredi. C'est avec cette information que je vous quitte. Merci d'être resté à l'écoute pour ce début de matinée sur Radio Lodev. Ça continue avec la musique et ça continue aussi avec Lenny qui sera avec vous dès 10h. Je vous souhaite à tous de passer une très très bonne fin de matinée, une très très bonne journée à l'écoute de nos programmes sur Radio Lodev. Puis on se retrouve dès demain 8h. Voici Charlotte Cardin et tant pis pour elle. À demain.

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1: Il est 10h.
2: Il est 10h, bonjour à tous et à toutes et bienvenue sur Radio Le Dev. Vous êtes avec Lenny, l'animateur préféré de votre animateur préféré. J'espère que vous allez merveilleusement bien en ce mardi 28 juillet, bien évidemment. Et quoi de mieux pour entamer bien évidemment une nouvelle matinale, comme d'habitude, que vous faire un petit topo de ce que vous allez pouvoir écouter sur nos ondes. Vous allez bien évidemment pouvoir retrouver à 10h30 votre flash Radio France Internationale, à 10h15 votre rubrique des petites annonces, mais pour l'instant... Je vous propose de commencer bien évidemment avec le flash météo.
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2: Il va briller toute la journée. Je parle de qui ? Je parle bien évidemment du soleil, que ce soit en bord de mer ou dans nos terres, nos garrigues ou en montagne. Le soleil ne nous lâchera pas aujourd'hui. Vous allez pouvoir par contre cependant retrouver un petit filet de Mistral et de Tramontane ce matin autour de 20 à 30 km/h. Le retour du marin, lui, cet après-midi, autour de 40 km/h sur toute la région, bien évidemment. Vous allez pouvoir également retrouver ce matin des températures assez fraîches niveau minimal. On a 17 à Carcassonne, 18 à Béziers, 19 à Lodev, 20 à Narbonne, 21 à Perpignan, 22 à Montpellier et 23 de Nîmes à Avignon. Les maximales, elles, cet après-midi, vont atteindre 28 à 29 degrés en bord de mer, 31 sur Perpignan. 32 entre Béziers et Montpellier, 33 sur Carcassonne et Lodev, 34 à Nîmes et 35 au niveau, bien évidemment, d'Avignon. Et aujourd'hui, bien évidemment, on fête les Sansons.
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2: Voilà tout pour votre flash météo de début de matinale. Et quoi de mieux qu'entamer tout de suite la musique avec Sex Bomb de Tom Jones. Et après ça, vous pourrez écouter To Love et Stromae sur le titre Des Fleurs, titre tout récent. Bonne écoute sur Radio Le Dev.

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1: Bonjour et bienvenue dans votre rubrique des petites annonces. On commence par une annonce qui vend une porte intérieure bois laqué blanc avec les gonds et verrous en très bon état pour 25 euros au 06 48 74 06 20. À vendre une voiture Honda Jazz essence grise argentée de 2007, 163 000 km, contrôle technique de 2026. Ok, le propriétaire est trop âgé et ne peut plus conduire et cesse de conduire. Au 06 52 72 29 35. À vendre une bâche de piscine d'hiver 8,60 m par 4,55 m à 250 euros. Une horloge ancienne en bois plein à 200 euros. Un évier de cuisine en résine beige à 50 euros. Et un radiateur à bain d'huile à 30 euros. Au 06 26 16 01 33. Et celui qui a déposé la petite annonce se trouve à Bellarga. À vendre un vélo pliable pour femme pour 60 euros au 06 62 66 90 44. À vendre une moto Kawasaki Versys 1000 cm3, contrôle technique OK à 19 000 km avec pneus neufs et poignées chauffantes pour 7 500 euros au 06 80 32 19 28. Prochaine annonce. On recherche et achète des poupées Chucky en bon état de la marque GG des années 60-70 au 06 14 54 80 04. À vendre 6 chaises en chaîne de salle à manger pour 150 euros avec un ventilateur à pied à 15 euros au 06 26 16 01 33. Ensuite, nous avons une personne sérieuse de 78 ans qui recherche un appartement F2 au premier étage ou au rez-de-chaussée sur les secteurs de Lodève, Bédarieux, Pollan, Pézenas, Gignac, Clermont-Lérault avec un prix max mensuel de 600 euros. Au 06 19 48 49 26. Dernière annonce de cette rubrique, vend un piano électrique de la marque Roland RP101 avec deux ports jack et deux pédales incorporées pour 400 euros. Au 06 71 74 13 53 et dans le cadre où le vendeur ne répondrait pas, merci de laisser un message sur la messagerie. Voilà ce qui conclut la rubrique des petites annonces. Si vous voulez plus de renseignements sur une annonce que nous avons diffusée ou que vous voulez déposer une annonce, n'hésitez pas à nous contacter au 04 67 44 27 34 ou au mail radiolodev@orange.fr. Vous retrouverez cette rubrique des petites annonces cet après-midi dans la soirée de Cédric dans le 17-19.
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1: Voilà tout pour votre rubrique des petites annonces. Et avant de reprendre la musique, je tiens à vous informer que vous allez pouvoir retrouver demain, mercredi 29 juillet, à partir de 18h à Tossac-la-Billière, à la place de la mairie à La Horte, le marché des producteurs et des créateurs locaux proposés par le comité des fêtes. Vous avez pouvoir découvrir des produits locaux et des créations uniques. Et vous pourrez bien évidemment retrouver sur place animation musicale, petite restauration, moules frites et saucisses et une buvette. Pour plus d'informations, je vous invite à contacter le 06 71 88 56 45. Je vous propose tout de suite de reprendre la musique avec Céline Dion et Maître Gims. Bella, bonne écoute sur Radio Lodève.

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0: Fabrice Le Grillet.
1: Des milliers de pompiers et militaires ont passé une nouvelle nuit à lutter contre le gigantesque incendie qui dévaste la Gironde. Après une accalmie hier, des reprises de feu ont été constatées, mais contenues dans l'ensemble. On redoute cette nouvelle journée, marquée par le retour des fortes chaleurs et des vents secs dans le sud-ouest de la France. Le bilan est terrible, 42 000 hectares ravagés, 240 habitations détruites, 88 pompiers blessés, près de 14 000 entreprises de Gironde qui ont dû cesser toute activité ou subi des dommages, et 120 000 personnes évacuées. Emmanuel Macron, qui était à Bordeaux hier, a appelé à rester unis. Une catastrophe qui n'est pas sans conséquences psychologiques pour les personnes contraintes de fuir ou qui ont même juste vu le feu, Marius Lafont.
2: Le feu carbonisant tout sur son passage, l'air brûlant irrespirable, le souvenir va hanter les évacués de l'incendie en Gironde.
3: C'est probablement l'une des angoisses les plus archaïques que d'être exposé au feu.
2: Patrick Clairvoy est psychiatre, spécialiste des victimes de catastrophes. Il prédit des effets psychologiques importants.
3: Vous avez des troubles psychiques. Le cerveau reste dans une suractivité parce que le sujet va réfléchir « comment vais-je m'en sortir ?» Et l'impact physique, eh bien, on a des risques cardiovasculaires, des risques de décompensation pour des gens qui sont déjà fragilisés par des troubles psychiques, comme les troubles bipolaires.
2: Syndrome le plus violent, le stress post-traumatique. Les victimes revivent en boucle la nuit où ils ont vu leur maison brûler, où ils sont partis à la hâte. Pour réparer les vies abîmées, le premier remède, c'est la solidarité.
3: L'entraide sociale sont très très importantes. La mise en place de structures de la Croix-Rouge, de la Protection civile, Médecins du Monde, Médecins sans frontières, les assureurs. Il faut offrir aux personnes victimes de ces feux la perspective « nous allons vous aider à reconstruire ce qui a été perdu ».
2: Les assureurs ont déjà annoncé qu'ils paieront le relogement des évacués et une ligne d'écoute psychologique a été ouverte par les hôpitaux de Bordeaux.
1: Et dans l'élan de l'incendie près de Biscarrosse est désormais fixé après avoir détruit 3600 hectares et 198 bâtiments. 8000 des 30 000 personnes évacuées ont pu rentrer chez elles. Dans le Var, un millier de pompiers restent mobilisés face au feu près de Pontevès, toujours pas fixé, mais les reprises ont pu être circonscrites. Tandis qu'en Espagne, il faut se préparer à des heures difficiles, a prévenu le Premier ministre Pedro Sanchez. On redoute là aussi l'arrivée d'une nouvelle vague de très forte chaleur, alerte extrême, au moment où le pays subit les pires feux de forêt de son histoire. L'incendie qui ravage la région de Madrid est en train de rejoindre le gigantesque brasier voisin autour d'Avila. À eux deux, ils ont parcouru près de 75 000 hectares, 7 fois la superficie de Paris. Le Portugal est également en proie aux flammes avec plusieurs foyers dans le nord et le centre. Ils se sont entretenus par téléphone à plusieurs reprises, mais ne s'étaient plus vus physiquement depuis le début de la guerre au Moyen-Orient. Le Premier ministre israélien Benjamin Netanyahou va rencontrer Donald Trump à Washington aujourd'hui. Au cœur des discussions, la guerre en Iran ou encore la mise en œuvre de l'accord conclu entre Israël et le Liban, dont l'application est difficile sur le terrain. Les relations entre les deux dirigeants s'étaient fortement dégradées ces dernières semaines, Donald Trump reprochant à son allié de faire obstacle aux efforts diplomatiques avec Téhéran. Et chez une majorité

0: En Cisjordanie et se disent contre la guerre en Iran, ils s'opposent au soutien inconditionnel des États-Unis.
1: Je ne veux pas que mes impôts servent à ça. On pourrait faire tellement de choses utiles ici. Ils suppriment plein de programmes importants pour les gens pour soutenir cette folie.
2: Je pense qu'il est temps pour les États-Unis de revoir cette relation, mais je ne crois pas que cela puisse arriver sous l'administration Trump.
0: Longtemps marginale, ces voix appelant à réévaluer l'aide apportée à Israël se multiplient. Aujourd'hui, seuls 32% des Américains disent avoir une opinion favorable du gouvernement israélien. Loubna Anaki, New York, RFI.
3: Et concernant la guerre États-Unis-Iran, nouvelle nuit sans attaque et deux sons de cloche. Téhéran assure ne pas chercher à reprendre les négociations avec les États-Unis. Donald Trump a quant à lui fait état de bonnes discussions avec les Iraniens, évoquant un nouvel accord possible.
4: Vous êtes toujours avec l'émission Radio Le Dev. J'espère que vous allez toujours aussi bien. Et avant de reprendre la musique, je tiens à vous informer que dans le cadre de quartier d'été, vous allez pouvoir retrouver ce week-end 30 et 31 juillet, enfin c'est-à-dire pardon, excusez-moi, jeudi et vendredi, vous allez pouvoir retrouver jeudi repas partagé et animation au square Georges Brassens à côté du cinéma Luté 20. Vous allez pouvoir également retrouver vendredi une journée piscine à la piscine bien évidemment Nautilia à l'Odev et repas partagé également. Vous pourrez également retrouver demain, mercredi, une sortie famille à Sérignan, sortie bien évidemment à la plage. Les inscriptions sont obligatoires au mail, pardon, centre.socioculturel@lodev.com ou au 04 11 95 04 50. Je vous propose tout de suite de reprendre la musique avec Elliot et le titre La Camisa Negra. Mais avant ça, vous allez pouvoir écouter George Harrison sur le titre Got My Mind Set On You. Bonne écoute sur Radio Le Dev.

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vous êtes toujours avec l'émission Radio Lodev. Et avant de reprendre la musique, je tiens à vous informer que vous allez pouvoir retrouver jusqu'au 1er novembre à l'ancienne abbaye d'Agnane, dans la vallée de l'Hérault, l'exposition de Raymond Depardon, Le bonheur est dans l'image. Au fil d'une sélection de plus de 90 photographies emblématiques, vous pourrez venir découvrir et apprécier le regard singulier porté par Raymond Depardon sur les grands événements du XXe siècle. Les étendues sauvages, les communes de notre territoire, les hommes et les femmes qui ont croisé sa route. Vous pouvez venir découvrir l'exposition du mercredi au dimanche de 10h30 à 12h30 et de 14h à 18h30. Et vous pouvez retrouver les visites guidées les dimanches et les mercredis à 11h. Je vous propose tout de suite de reprendre la musique avec Manon Lisa, et le titre Le Petit Pêcheur. Mais avant ça, vous allez pouvoir écouter Niels Barclay sur le titre Crazy. Bonne écoute sur Radio Lodève.

c'était Petit Pêcheur. Et avant de reprendre la musique, je tiens à vous informer que vous allez pouvoir retrouver au bar café La Fontaine à l'Audève la soirée live musique proposée le jeudi 30 juillet à partir de 19h30. Ça se passera au jardin suspendu de La Fontaine et vous pourrez retrouver Duo sur Canap, un duo piano-voix avec une dimension de cabaret. Pour plus d'informations sur cet événement ou pour réserver votre place pour cette soirée avec Duo sur Canap Live Music, vous pouvez aller au 06 73 90 16 41 ou sur les réseaux Facebook et Instagram La Fontaine L'Audève. Je vous propose tout de suite de reprendre la musique avec Florent Pagny et le titre Bienvenue chez moi. Et avant ça, vous allez pouvoir profiter de Ed Sheeran et Martin Garrix sur le titre Repeat It. Bonne écoute sur Radio L'Audève.

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1: Il est 11h.
2: Il est 11h, bonjour à tous et à toutes, vous êtes toujours avec Léni sur Radio Lodev. J'espère que vous allez toujours aussi bien que depuis le début de cette matinale. Et quoi de mieux pour entamer la deuxième et dernière partie de matinée que vous faire un petit topo de ce que vous allez pouvoir écouter sur nos ondes. À 11h30, vous pourrez retrouver votre flash Radio France Internationale. À 11h15, votre chronique en occitan proposée par Bobby Locunteja et aka, bien évidemment, Robert Pastor, Lou Mescladis, votre chronique en occitan. Mais pour l'instant, je vous propose d'entamer tout de suite l'instant musical avec Die Die de Shakira et Burna Boy. Mais avant ça, vous allez pouvoir écouter La Lune de Christophe Maé. Bonne écoute sur Radio Lodev.

c'était Die Die avec Shakira. Et avant de reprendre la musique, je tiens à vous informer que vous allez pouvoir retrouver le vendredi 31 juillet, ce vendredi, la soirée La Nuit Blanche de la Haute-Vallée de l'Orb. C'est là les 10 ans de la célèbre dégustation de vin marché des producteurs qui se passera à Érépien, place de la mairie. Vous allez pouvoir profiter pour 10 euros du verre collector de La Nuit Blanche des 10 ans ainsi que 3 dégustations du vin. C'est un marché de producteurs de 19h à 23h. Vous pourrez y retrouver musique, mais attention, dress code, vous devez être habillé en blanc. Attention avec le vin du coup. Je vous propose tout de suite de reprendre la musique. Bonne écoute sur Radio Lodève.

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1: Petit problème technique navré, voilà donc votre chronique en occitan Lou Mescladis. Bonne écoute sur Radio Lodève.
2: 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C'est et jouguet des papiers, la ronde des totems. 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Est un bibien non humain qui est à l'origine del village ou qui a salvato il lieu d'une catastrophe. À quelle légende fonde la popularité del totem? Le moins souvent, de grandes tailles sont brandies, portées au corps de la fête locale. Et entraîne le monde des passages et les autochtones dans une ronde de convivialité et de parage. À qui, quelqu'un de ces animaux emblématiques des rau, le poulet de Pézenard, le camel de Béziers, le camel de Béziers, le camel de Béziers, le camel de Béziers, le vieux de Mèze, ou encore l'as de Gignac, le bouc de Pauillan, ou la cabre de Montagnac. À quel dossier sur la ronde des totems est enrichi par le dialogue des 12 personnages, Ninoia et Samirut, qui vous ajoute à comprendre l'histoire des totems. Travail réalisé par la Fédération Totémique en 2024. La conception du papier joc et les illustrations sont de Gira Garcia. 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Un dossier de qualité, en d'élégance, en l'ossie de la Fédération Totémique. Beire, la Totémateque. Un ouvrage réalisé dans le soutien de la région Occitanie et le théâtre Bau. Alors, à votre ciselle, pega, pour réaliser que le premier ronde del totem, toujours à l'ombretto et à la fraise, passerez de bonnes journées et découvrissez un peu de culture occitane à partir de bricolage. 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
1: Voilà tout pour votre rubrique en occitan Lou Mescladis. Et avant de je vous propose tout de suite de reprendre la musique avec The White Stripes et Zao MC Solar. Bonne écoute sur Radio Lodève.

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0: Fabrice Le Grillet.
1: Des milliers de pompiers et militaires ont passé une nouvelle nuit à lutter contre le gigantesque incendie qui dévaste la Gironde. Après une accalmie hier, des reprises de feu ont été constatées, mais contenues dans l'ensemble. On redoute cette nouvelle journée, marquée par le retour des fortes chaleurs et des vents secs dans le sud-ouest de la France. Le bilan est terrible, 42 000 hectares ravagés, 240 habitations détruites, 88 pompiers blessés, près de 14 000 entreprises de Gironde qui ont dû cesser toute activité ou subi des dommages, et 120 000 personnes évacuées. Emmanuel Macron, qui était à Bordeaux hier, a appelé à rester unis. Une catastrophe qui n'est pas sans conséquences psychologiques pour les personnes contraintes de fuir ou qui ont même juste vu le feu, Marius Lafont.
2: Le feu carbonisant tout sur son passage, l'air brûlant irrespirable, le souvenir va hanter les évacués de l'incendie en Gironde.
3: C'est probablement l'une des angoisses les plus archaïques que d'être exposé au feu.
2: Patrick Clairvoy est psychiatre, spécialiste des victimes de catastrophes. Il prédit des effets psychologiques importants.
3: Vous avez des troubles psychiques. Le cerveau reste dans une suractivité parce que le sujet va réfléchir « comment vais-je m'en sortir ?» Et l'impact physique, eh bien, on a des risques cardiovasculaires, des risques de décompensation pour des gens qui sont déjà fragilisés par des troubles psychiques, comme les troubles bipolaires.
2: Syndrome le plus violent, le stress post-traumatique. Les victimes revivent en boucle la nuit où ils ont vu leur maison brûler, où ils sont partis à la hâte. Pour réparer les vies abîmées, le premier remède, c'est la solidarité.
3: L'entraide sociale sont très très importantes. La mise en place de structures de la Croix-Rouge, de la Protection civile, Médecins du Monde, Médecins sans frontières, les assureurs. Il faut offrir aux personnes victimes de ces feux la perspective « nous allons vous aider à reconstruire ce qui a été perdu ».
2: Les assureurs ont déjà annoncé qu'ils paieront le relogement des évacués et une ligne d'écoute psychologique a été ouverte par les hôpitaux de Bordeaux.
1: Et dans l'élan de l'incendie près de Biscarrosse est désormais fixé après avoir détruit 3600 hectares et 198 bâtiments. 8000 des 30 000 personnes évacuées ont pu rentrer chez elles. Dans le Var, un millier de pompiers restent mobilisés face au feu près de Pontevès, toujours pas fixé, mais les reprises ont pu être circonscrites. Tandis qu'en Espagne, il faut se préparer à des heures difficiles, a prévenu le Premier ministre Pedro Sanchez. On redoute là aussi l'arrivée d'une nouvelle vague de très forte chaleur, alerte extrême, au moment où le pays subit les pires feux de forêt de son histoire. L'incendie qui ravage la région de Madrid est en train de rejoindre le gigantesque brasier voisin autour d'Avila. À eux deux, ils ont parcouru près de 75 000 hectares, 7 fois la superficie de Paris. Le Portugal est également en proie aux flammes avec plusieurs foyers dans le nord et le centre. Ils se sont entretenus par téléphone à plusieurs reprises, mais ne s'étaient plus vus physiquement depuis le début de la guerre au Moyen-Orient. Le Premier ministre israélien Benjamin Netanyahou va rencontrer Donald Trump à Washington aujourd'hui. Au cœur des discussions, la guerre en Iran ou encore la mise en œuvre de l'accord conclu entre Israël et le Liban, dont l'application est difficile sur le terrain. Les relations entre les deux dirigeants s'étaient fortement dégradées ces dernières semaines, Donald Trump reprochant à son allié de faire obstacle aux efforts diplomatiques avec Téhéran. Et chez une majorité d'Américains, la cote de popularité de l'État hébreu est au plus bas. À New York, le maire Zohran Mamdani a même appelé à l'arrestation de Benjamin Netanyahou, Lubna Anaki.
4: Benjamin Netanyahu is a war criminal.
5: Il y a quelques jours, Zohran Mamdani appelait le gouvernement fédéral à appliquer les mandats d'arrêt de la Cour pénale internationale contre Benjamin Netanyahou. Aujourd'hui, le Premier ministre israélien sera à la Maison-Blanche et à New York, ville traditionnellement progressiste, cette visite ne passe pas.
6: Benjamin Netanyahu est une brute et un criminel. Et je soutiens totalement l'idée de son arrestation pour ses crimes de guerre. Il devrait être jugé à La
7: Haye. Je pense que ça fait beaucoup de mal à notre pays. Ça fait du mal non seulement à notre politique étrangère, mais aussi à comment on est perçu dans le monde. C'est terrible.
5: Beaucoup ici critiquent la politique.

Voilà tout pour votre flash Radio France Internationale. Et avant de reprendre la musique, je tiens à vous informer que l'association EPO Sail Athletic propose des sessions gratuites d'athlétisme du lundi au vendredi de 9h à 11h sur le City Stade de Boulog à Seille et Rocozel jusqu'au 1er septembre. Vous pourrez retrouver une initiation au BMX Pump Track avec prêt de matériel et équipement, une initiation apprentissage de vélo pour apprendre le slalom, le dérapage et le franchissement d'obstacles, la calisthénie, l'aérox et le cyclotourisme. Pour participer, il faut bien évidemment une tenue de sport et une boisson hydratante obligatoirement. Et les mineurs doivent être en présence d'un tuteur obligatoirement. Vous pouvez réserver votre place au 07 81 11 50 68 et vous pouvez retrouver plus de renseignements sur la page Facebook EPO Sail Athletic. Je vous propose tout de suite de reprendre la musique avec M. Pokora et L2B sur le titre Trophée. Mais avant ça, vous allez pouvoir écouter Inigo Quintero sur le titre Sinon Estas. Bonne écoute sur Radio Lodève.

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C'était M Pokora L2B sur le titre Trophée. Et avant de reprendre la musique, je tiens à vous informer que vous allez pouvoir retrouver tous les mercredis, et ce jusqu'au 26 août, une fenêtre sur le patrimoine à Mourez à 18h30. Mourez se dévoile au coucher du soleil. C'est une sortie nature proposée par Laure Charpentier, affinante randonnée, accompagnatrice en montagne et géomédiatrice. De son cirque dolomitique à son château avec une vue imprenable, découvrez Mourez, un village médiéval d'un site géologique exceptionnel. Percez les mystères de ce décor de western avec ses roches aux formes énigmatiques, sa faune et sa flore remarquables et ses paysages surprenants. Une balade au soleil couchant pour un moment hors du temps. Ça dure environ 2 heures, c'est un parcours de 3 km de difficulté moyenne. Prévoyez eau, chapeau, chaussures de marche et évitez d'avoir des difficultés pour marcher dans ce cadre-là. Participez pas à cette sortie patrimoine. Cette visite est proposée dans le cadre, bien évidemment, du Géoparc mondial UNESCO Terre d'Hérault. Je vous propose tout de suite de reprendre la musique avec Lily Allen et Hour sur le titre 22. Pardon. Mais avant ça, vous allez pouvoir écouter l'artiste sur le titre Comme Avant. Bonne écoute sur Radio Le Dev.

Vous êtes toujours avec Lenny sur Radio Lodève, il est 11h51 et avant de reprendre la musique, je tiens à vous informer que vous allez pouvoir retrouver dans quelques vous allez pouvoir retrouver jusqu'au 21 août tous les vendredis à 16h30 un spectacle équestre par la compagnie Petot à la Couvertoirade, mémoire d'un vieux tzigane. C'est 12 euros en tarif complet, tarif moins de 12 ans 6 euros, moins de 5 ans gratuit. Vous pourrez également retrouver à la Couvertoirade deux projections en cinéma plein air le dimanche 9 août à 21h15, un film documentaire à la présence de la réalisatrice, le documentaire de Muriel Bitton nommé Les Mémoires de la Montagne, avec un tarif unique de 5 euros la place. C'est proposé par l'association Les Voix de la Cité à la Couvertoirade. Et voilà tout pour cette information. Je vous propose tout de suite de reprendre la musique avec la grande Sophie, et Nicolas Lee, et le titre Les Portes Claquent. Bonne écoute sur Radio Lodève.

Il est 11h55, il est déjà l'heure pour moi de vous dire au revoir. Oui, je sais, c'est compliqué, mais on se retrouve demain pour une nouvelle matinale 10h midi avec Lenny. Bien évidemment, ça ne bougera pas. Mais surtout, je ne vous laisse pas en rien puisque vous allez pouvoir retrouver cet après-midi Anne à 17h pour le 17-19, plein d'informations et de musique. Vous allez pouvoir retrouver à 13h votre mag, à 12h40 votre chronique Mosaïque présentée par Christine Momo. Vous allez pouvoir retrouver bien évidemment à 12h30 votre flash Radio France Internationale et dans quelques minutes votre rubrique sur l'info. Sur ce, moi je vous dis à demain. C'était l'émission Radio Lodève, l'animateur préféré de votre animateur préféré. Prenez soin de vous et sur ce, ciao ciao.

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1: Il est midi. Bonjour, aujourd'hui je suis à Hérépian, je suis en compagnie de Gaël Jouvet qui est le coprésident du syndicat des vins de la Haute-Vallée de l'Orbe et bien sûr nous allons parler vin, mais nous allons parler fête puisque Gaël, 10e édition de la Nuit Blanche cette année, le vendredi 31 juillet.
2: Oui, bonjour à tous, effectivement c'est un rendez-vous qui commence à être... reconnu, puisque nous fêtons la 10e Nuit Blanche à Hérépian, sur la place de la mairie, avec beaucoup de vignerons, bien sûr, et aussi des producteurs locaux, et une ambiance musicale, etc.
1: La Haute-Vallée de l'Orbe, vous représentez, vous êtes coprésident des vins de la Haute, du syndicat des vins de la Haute-Vallée de l'Orbe. La Haute-Vallée de l'Orbe, tracez-nous un portrait géographique.
2: La Haute-Vallée de l'Orbe, alors une très grande appellation avec... pas beaucoup de vignes en fait. La Haute-Vallée de l'Orbe s'étend de Avennes à Roquebrun et jusqu'à Saint-Pons de Thomières de l'autre côté. Voilà, ça c'est toute la Haute-Vallée de l'Orbe. Et donc à l'intérieur, nous avons énormément de vignerons qui sont dispatchés sur le territoire et qui nous permettent d'avoir des vins avec une caractéristique puisque nous sommes dans une vallée un petit peu en altitude. Donc voilà, nous avons des équilibres de vins un peu différents de nos confrères.
1: Trois couleurs, rosé, blanc et rouge, mais quand même un petit coup de cœur pour le blanc.
2: Effectivement, la Nuit Blanche, voilà, on a les trois couleurs, mais la Nuit Blanche, elle porte son nom, vient de notre blanc, puisque historiquement, le chardonnay a été introduit dans la vallée et est devenu un peu le phare de la vallée, en sachant que, bien sûr, il y aura aussi du rosé et du rouge pour les amateurs.
1: Un dress code pour cette fête?
2: Effectivement, la Nuit Blanche, dress code blanc.
1: Donc vous invitez tous ceux qui vont venir participer à s'habiller de blanc ou avec du blanc. Moi avec mes cheveux blancs, je peux venir.
2: Les cheveux, c'est déjà un bon départ. Oui, effectivement, voilà, ça c'est le petit clin d'œil pour faire une soirée sympathique. Voilà, dress code blanc. Effectivement, les cheveux, mais aussi une chemise ou un t-shirt, ça marche.
1: Alors ça va se passer le vendredi 31 juillet, donc sur la place de la mairie à Hérépian, à partir de 19h. Alors expliquez-nous, il faut s'inscrire, expliquez-nous comment ça se passe.
2: Alors non, il n'y a pas d'inscription. Le principe, donc à partir de 19h, il y a un système de billetterie à l'entrée où en fait vous achetez pour 10 euros l'entrée, vous avez un verre collector comme c'est la 10e année et vous avez trois dégustations. Et ensuite vous tournez pour aller déguster auprès des vignerons, après vous pouvez aller aussi vous restaurer auprès des différents producteurs qui sont là, écouter de la musique, discuter. Voilà, c'est une ambiance sympathique et populaire.
1: On peut parler des producteurs de vin, on peut parler des caves qui vont être là. Donc il y aura vous, le domaine Jouvet. Quels sont les autres vignerons qui seront présents?
2: Alors à cette soirée, nous serons 6, il me semble. Le Mas des Mesures, la Clé d'Auffée, donc moi-même, le domaine Carrière Audier, le domaine du Vieux Chez et la cave coopérative Almacersus, le caveau des Répiens.
1: Il faut quand même rappeler qu'il faut consommer le vin avec modération.
2: Évidemment, le vin, c'est le plaisir. On est là pour se faire plaisir, on n'est pas là pour se faire du mal.
1: Donc, 10e édition, il y aura aussi à manger, parce que quand on parle du vin, on ne peut pas que boire, il faut aussi un peu se restaurer. Qu'est-ce qu'il y aura comme restauration?
2: Alors, le principe, nous sommes producteurs, donc souvent nous invitons les producteurs locaux, voilà, nos collègues agriculteurs. Donc, nous aurons Agrosymbiose, commune de Pézennes.
1: On les avait interviewés à Radio Le Dev il y a quelques temps, qui font de la culture sur de l'eau.
2: Voilà, alors je connais pas exactement leur mode de culture, mais je sais, voilà, le nom Agrosymbiose, ils ont une culture hydroponique qui est basée sur culture dans l'eau, donc il y a forcément des poissons, mais pas que. Et donc avec tout ça, ils nous proposent des belles assiettes. Après, nous avons d'autres producteurs, comme la ferme du Mas Escalier, qui propose des burgers de porc. Nous avons un ostréiculteur qui vient, Patrice Lafont, qui nous propose ses huîtres et des moules frites. On a aussi la ferme de Briande qui va proposer de l'agneau grillé. Les fromages du Mas du Rove Noir, ce sont des jeunes qui sont installés depuis 2-3 ans sur la commune de Tossac-la-Billière. Les tartines de Marion Charras, qui est quelqu'un qui travaille le végétal, donc elle fait beaucoup de tartines à base de végétaux.
1: La charcuterie Cabrier, qui est meilleure ouvrier de France, il faut quand même le signaler, donc vous aurez quelqu'un qui fait partie de la haute gastronomie française.
2: Exactement. Donc voilà, Michel Aninat sera présent, notre meilleur ouvrier de France locale, parce que lui aussi, alors il travaille aussi avec un producteur de porc sur le Tarn, et donc du coup, voilà, il sera là pour nous présenter toutes ses charcuteries. Et ensuite aussi l'association des Répiens, les Tuquettes, qui seront là pour effectivement parce que pour les enfants et tout ça, et voilà, donc on a prévu aussi sont en charge du sans alcool et de faire des crêpes. Et aussi des glaces, bien sûr, de Houteux, qui sont reconnues aussi dans la vallée. C'est des glaces fermières qu'elle fait d'après...
1: Avec ses fruits, les fruits qu'elle a sur Mazalingrin. Donc je répète, le vendredi 31 juillet à Érépy, à partir de 19h, on va boire du vin de la haute vallée de l'Orbe. On va manger avec de la restauration locale, mais il y aura de la musique aussi, forcément.
2: Et alors on aura de la musique. Et comme c'est la 10e année, on aura la présence de la Peña du Bousquet d'Orbe, les Festejai, c'est ça, il me semble. Voilà, donc qui nous mettront une belle ambiance. Nous aurons aussi sans doute aussi une musique d'ambiance réalisée par un DJ. Voilà. Et du coup, ça nous fera une soirée fort sympathique.
1: Donc tout au long de la soirée, de la musique avec le DJ et puis avec la Peña du Bousquet qui est plus une surprise puisque vous venez de le dire, qui était une surprise.
2: C'est la première. On ne l'avait pas dit jusque-là.
1: Donc je rappelle Gaël que vous êtes Gaël Jouvet, le coprésident du syndicat des vins de la Haute Vallée de l'Orbe, qu'on parle actuellement donc de la 10e édition de la Nuit Blanche. Qu'est-ce que ça représente de faire partie d'un syndicat? Je parle d'un syndicat de vin, évidemment.
2: Eh bien, je pense que la définition, elle est dans l'intitulé. L'intitulé exact, c'est le syndicat de défense des vins de la Haute-Vallée de l'Orbe. Donc, on est là pour défendre nos vins, pour défendre notre terroir, notre territoire, et aussi pour, voilà, une fête comme ça nous permet d'être présents sur le territoire et de vivre notre territoire.
1: C'est vrai, vous, en tant que vigneron local, puisque vous êtes installé sur la commune de La Tour-sur-Orbe, mais sur Clérac, le hameau de Clérac précisément, là, vous êtes à côté de chez vous, à Érépien.
2: Effectivement, personnellement, ça va, 5 kilomètres, c'est pas mal. Mais en fait, la vallée est assez longue, donc il y en a qui viennent d'un peu plus loin, mais on se rejoint quand même tous régulièrement pour des réunions, pour discuter, pour échanger. Et du coup, les kilomètres ne sont pas forcément un frein. Même pour ceux qui sont du côté de Joncelles jusqu'à ceux qui sont du côté de Saint-Pons, effectivement, pour eux, là, c'est une heure de route. Mais sinon, globalement, ça se passe plutôt bien, oui.
1: Donc ce soir-là, il y a la fête et vous participez à cette fête. C'est régulier, c'est la 10e. Qu'est-ce que ça veut dire, la 10e? C'est dans la continuité, ça?
2: Ben oui, 10, ça veut dire... on peut pas dire sans interruption, mais les interruptions, c'était malgré nous. Soit on a eu la pluie, soit on a eu des alertes à l'époque. Il y a une année, c'était à cause d'un orage. Enfin, voilà. Sinon, on en serait bien à 12 ou 14, je pense. Voilà. Donc, l'idée, c'est voilà cette continuité. Les gens sont contents, attendent cet événement. Beaucoup de gens reviennent, des nouveaux aussi, ce qui fait plaisir. Et c'est vrai qu'on attend, en général, 700-800 personnes, voire un peu plus. On est monté jusqu'à 900 certaines années. Donc, voilà, c'est quand même une belle fête.
1: Vous ne montez pas cette opération tout seul, vous avez des partenaires là-dedans?
2: Évidemment, nous sommes un petit syndicat avec des moyens limités, donc effectivement, nos partenaires qui nous aident autant financièrement que matériellement, la mairie d'Érépien en premier lieu, puisque ça se passe chez eux aussi, la communauté de communes de Grand Orbe, qui est aussi un partenaire important, Vignoblé Découverte, qui nous aide, et ainsi que Groupama et le Crédit Agricole, qui participent aussi à cette soirée.
1: Merci Gaël. Donc on rappelle, le vendredi 31 juillet à Érépien, place de la mairie, on va pouvoir déguster les vins de la Haute-Vallée de l'Orbe, on va pouvoir manger avec des producteurs locaux et on va pouvoir se régaler les oreilles avec un DJ, mais aussi la Peña du Bousquet. Est-ce que j'ai tout résumé?
2: C'est un parfait résumé. Venez nombreux, on vous attend. À très bientôt.
1: Merci Gaël.

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1: Le journal, Olivier Sherman. Bonjour Olivier.
2: Bonjour Chantal, bonjour à toutes et à tous. Un puissant séisme a frappé ce matin le sud-ouest du Japon. La secousse d'une magnitude de 7,1 a touché l'île de Kyushu. L'intensité ressentie a atteint le niveau maximal de l'échelle japonaise. Nous ferons le point dans un instant avec notre correspondant sur place. Situation toujours très fragile sur le front des incendies en France et en Espagne. Les feux sont stabilisés, mais le pire est à craindre. Avec la canicule qui touche la France depuis ce matin, de nouvelles évacuations de populations en cours. Israël divise de plus en plus les Américains à l'occasion de la visite de Benjamin Netanyahou à Washington. Les critiques se multiplient. À New York, certains réclament même son arrestation, tandis que la popularité du gouvernement israélien est au plus bas. Enfin, la Russie durcit le ton pendant que Volodymyr Zelensky est aussi à Washington. Moscou envoie un double message de fermeté. Vladimir Poutine promet d'aller jusqu'au bout de ses objectifs et augmente une nouvelle fois les effectifs de son armée. Un séisme donc d'une magnitude de 7,1 sur l'échelle de Richter, suivi d'une forte réplique, a frappé la préfecture de Kumamoto dans le centre de l'île de Kyushu, située dans le sud-ouest du Japon. L'agence japonaise de la météorologie a émis une alerte au tsunami. Le gouvernement japonais a diffusé des alertes d'urgence pour les préfectures de Kumamoto, Nagasaki, Kagoshima, Fukuoka, Saga, Oita et Miyazaki, toutes situées dans cette île de Kyushu, proche de la Corée du Sud. Frédéric Charles, bonjour. Vous êtes notre correspondant au Japon. Quelle est donc la situation à présent ?
3: On ne connaît pas encore l'étendue des dégâts. Les chaînes de télévision japonaises montrent des immeubles en train de trembler dans la ville de Kumamoto au moment de l'arrivée de l'onde de choc du séisme. Séisme de force 7,1 sur l'échelle de Richter, suivi d'une très violente réplique, presque aussi forte que la première secousse. L'agence de la météorologie estime maintenant qu'il y a peu de risque de voir des vagues d'un mètre de hauteur atteindre les côtes de l'île de Kyushu. La compagnie d'électricité Kyushu Electric Power ne signale aucune anomalie dans les deux centrales nucléaires de Sendai et de Genkai. L'opérateur ferroviaire JR Kyushu a suspendu ses services après la première secousse, y compris ses trains à grande vitesse. Les pompiers de la ville de Kumamoto signalent que des personnes ont été blessées et transportées dans des hôpitaux. TSMC, le géant taïwanais des semi-conducteurs, a évacué ses employés de l'usine qu'il gère dans la région de Kumamoto. Kumamoto est devenu le cœur de la stratégie de relance des semi-conducteurs au Japon. En 2016, un séisme de 6,4 sur l'échelle de Richter, suivi d'un autre, un jour plus tard, d'une secousse de magnitude 7, avait déjà frappé le sud-ouest de l'île de Kyushu. Ces deux séismes avaient fait au moins 18 morts et des centaines de blessés.
2: Frédéric Charles, en direct donc de Tokyo, sur ce séisme qui vient de frapper une partie du Japon.
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2: Le méga-feu en Gironde, dans le sud-ouest de la France, est stabilisé après une nuit calme, mais la situation reste très fragile et instable. Les incendies ont dévasté 42 000 hectares. Alors pour bien comprendre l'importance, c'est l'équivalent de la superficie de la ville de Marseille. Il y a eu aussi 220 000 personnes évacuées, la plus grande évacuation de la population depuis la Seconde Guerre mondiale. Sur place, les moyens engagés sont considérables. 2 750 pompiers mobilisés, de même que 18 moyens aériens, 1 500 militaires, 1 440 forces de sécurité intérieure. L'Union européenne renforce aussi son aide avec un total de 9 avions, 2 hélicoptères déployés à partir d'aujourd'hui. Le retour de la chaleur fait craindre une nouvelle aggravation de la situation, car la France connaît aujourd'hui et pour quelques jours une nouvelle canicule. Les températures pourraient atteindre 40 degrés dans cette région notamment. Une situation donc inédite, exceptionnelle, appelée à être de moins en moins en raison du réchauffement climatique provoqué par l'activité humaine, mais qui inquiète les assureurs. Nathanaël Vitran, la situation était pourtant prévisible.
4: 2023. À la demande du gouvernement, l'ancien assureur Thierry Langrenet publie un rapport sur l'adaptation du système assurantiel français aux risques climatiques. Il n'est absolument pas surpris par la situation actuelle.
5: Pas du tout, malheureusement, parce que le GIEC a depuis longtemps alerté sur l'augmentation de fréquence et d'intensité de ces événements.
4: Et pourtant, ce rapport soulignait déjà la déconnexion des modèles de prédiction des assureurs. Alors que la France venait de traverser en 2022 un des pires épisodes de sécheresse de son histoire, les plus pessimistes prévoyaient qu'on ne revivrait pas pareil événement avant 15 ans. 100 ans pour les plus optimistes. Il aura suffi de 4 ans à peine.
5: Ça montre la nécessité d'être particulièrement modeste quand on est actuaire en assurance sur les sujets climatiques.
4: Pour résister, les assureurs doivent donc diversifier leurs risques.
5: Heureusement, les incendies que l'on vit aujourd'hui n'arrivent pas encore dans les départements du

0: Sixième visite de ce genre depuis le retour du républicain au pouvoir, mais elle intervient à un moment où les relations sont tendues entre les deux hommes et où la popularité de l'État hébreu est au plus bas parmi une majorité d'Américains. Reportage de Lubna Anaki à New York, où le maire Zoran Mamdani a fait parler de lui en appelant à l'arrestation du Premier ministre israélien.
1: Benjamin Netanyahu is a war criminal.
2: Il y a quelques jours, Zoran Mamdani appelait le gouvernement fédéral à appliquer les mandats d'arrêt de la Cour pénale internationale contre Benjamin Netanyahu. Aujourd'hui, le Premier ministre israélien sera à la Maison-Blanche et à New York, ville traditionnellement progressiste, cette visite ne passe pas.
3: Benjamin Netanyahu est une brute et un criminel. Et je soutiens totalement l'idée de son arrestation pour ses crimes de guerre. Il devrait être jugé à La Haye.
4: Je pense que ça fait beaucoup de mal à notre pays. Ça fait du mal non seulement à notre politique étrangère, mais aussi à comment on est perçu dans le monde. C'est terrible.
2: Beaucoup, ici, critiquent la politique de l'État hébreu à Gaza et en Cisjordanie et se disent contre la guerre en Iran. Ils s'opposent au soutien inconditionnel des États-Unis.
5: Je ne veux pas que mes impôts servent à ça. On pourrait faire tellement de choses utiles ici. Ils suppriment plein de programmes importants pour les gens pour soutenir cette folie.
3: Je pense qu'il est temps pour les États-Unis de revoir cette relation, mais je ne crois pas que cela puisse arriver sous l'administration Trump.
2: Longtemps marginale, ces voix appelant à réévaluer l'aide apportée à Israël se multiplient. Aujourd'hui, seuls 32% des Américains disent avoir une opinion favorable du gouvernement israélien. Lubna Anaki, New York, RFI.
0: Et Volodymyr Zelensky est lui aussi à Washington. Le président ukrainien est aux États-Unis, notamment pour les obsèques de Lindsey Graham, le sénateur américain qui appelait à prendre des sanctions supplémentaires contre Moscou. Elles sont peut-être d'ailleurs en route, ces sanctions. La Russie est visée depuis juin par une campagne de frappe à longue portée de l'Ukraine qui vise non seulement l'isolement de la Crimée, mais aussi ses raffineries dans la profondeur. Face à cette campagne et à la fin de la lune de miel avec Washington, le discours de la Russie ne s'assouplit pas, bien au contraire. Anissa El-Jabri.
6: C'est à Omsk, la ville marquée par la frappe la plus en profondeur de l'Ukraine en Russie, que le président du Kazakhstan a appelé samedi Vladimir Poutine à arrêter la guerre sur la ligne de front actuelle. Ce n'est pas le chef de l'État russe qui a répondu, mais son porte-parole, manière de signifier le peu de cas que le Kremlin fait de cet appel au gel du conflit. Sur le fond d'ailleurs, la réponse était attendue, il n'en est pas question. Ce lundi, le pouvoir a envoyé deux autres signaux de fermeté. D'abord, via un discours de Vladimir Poutine devant les élus de la Douma, il y a répété que la Russie atteindrait ses objectifs dans ce qu'il appelle toujours une opération spéciale. Ensuite, dans la soirée, le chef de l'État russe a signé un décret augmentant les effectifs de son armée à 27 000 hommes supplémentaires. C'est le troisième décret de ce type depuis le début de l'année. Cette oukase fixe donc l'effectif total de l'armée russe à 1 535 000 hommes. C'est possible qu'il augmente encore à l'automne après les élections à la Douma. La rumeur en Russie parle d'une nouvelle mobilisation au moins partielle. De nombreux services de renseignement occidentaux l'affirment aussi ces derniers jours. Anissa El-Jabri, Moscou, RFI.
0: Et puis en sport, c'est désormais officiel. Zinedine Zidane est le nouveau sélectionneur de l'équipe de France de football. Il succède à Didier Deschamps. Zinedine Zidane, ancien meneur de jeu, capitaine des Bleus, possède un palmarès impressionnant.
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8: C'était le journal de Radio France Internationale. Il est midi passé de 40 minutes et comme tous les mardis, je vous propose de retrouver Mosaïque, la chronique littéraire présentée par Christine Momot.

Je l'ai eu comme élève. Il doit y avoir 20 ans de cela, dans une classe avec plusieurs niveaux, en primaire. Il était vraiment grand de taille, bien plus grand que ceux de son âge, et même, il me semble, plus grand que sa mère. Mais je peux me tromper. C'était l'impression que ça donnait. Il était trapu pour un enfant de cet âge, carré d'épaules, large, vraiment.

Mais surtout, oui, je le répète, vraiment grand. Non, il n'a pas fini son primaire. Ça s'est, comment dire, ça s'est mal passé. Pas avec lui, non. Avec lui, c'était finalement assez simple. Mais avec sa mère, elle n'a pas voulu accepter. Ce que nous préconisions, elle n'a pas voulu. Le parcours proposé, ce que l'on fait dans ces cas-là, elle a refusé. Elle s'est bloquée, totalement butée. À partir de ce moment-là, il n'est plus revenu. Il n'est plus retourné en classe.

Non, il n'aimait pas l'école. Enfin, je ne sais pas si je dois le dire de cette façon. Disons plutôt qu'il avait peur des autres enfants. De moi aussi, je crois. Il avait vraiment peur. Du moins, c'est mon point de vue, à cause des réactions qu'il pouvait avoir. Je l'avais installé au fond, tout seul. C'était important pour lui de rester seul. C'était convenu avec les autres élèves. On ne l'approchait pas, on respectait sa solitude. Même moi, j'allais le moins possible vers lui. Si on le laissait au fond, seul, si on l'oubliait, enfin, je veux dire, si on faisait comme si on l'oubliait, c'était plus facile. Vraiment, on aurait pu l'oublier. Il ne faisait pas de bruit, il ne parlait pas. Il n'a jamais parlé. Je pense que c'était de naissance. Mais ça a toujours été compliqué d'avoir des informations à son sujet. Ce qui était très particulier, c'était que si l'on s'approchait de lui, il se mettait à grogner. Il grognait comme un chien. Pardon, c'est terrible de le dire comme cela, mais c'était la sensation que l'on avait, un chien. On s'approchait, il grognait, alors on reculait pour qu'il se calme. Par réflexe aussi, pour se protéger, on reculait comme devant un chien. Je suis désolée de le raconter de façon aussi crue, mais c'est vraiment l'impression que ça m'a laissée. Dès qu'on s'éloignait, il se calmait. Il avait besoin d'un périmètre de sécurité. Il y avait une limite à ne pas franchir. Si on l'approchait trop, il semblait vivre notre présence comme une intrusion, comme une provocation.

Je ne sais pas ce qu'il comprenait. Je ne sais pas. Je n'ai jamais réussi à le savoir. Je pense que ça ne servait pas à grand-chose qu'il reste assis, seul, au fond de la classe. Ça me donnait l'impression de l'abandonner. En établissement spécialisé, on aurait pu l'aider, lui apporter davantage. Enfin, je pense. En classe, au milieu des autres, avec le programme à respecter, je ne pouvais pas faire grand-chose. C'est l'impression que j'avais. Je peux me tromper. Je ne sais pas.

C'était un extrait de « Comme des bêtes » de Violaine Béraud. Ce roman est paru en 2021 aux éditions Buchet-Chastel. Il est disponible chez Libretto. Violaine Béraud est une romancière française née en 1967 dans les Hautes-Pyrénées. Elle est la fille de Marcelin Béraud, montagnard et auteur de plusieurs ouvrages sur les Pyrénées, et de Marie-Claude Béraud, puéricultrice et autrice de livres pour la jeunesse. Violaine Béraud obtient une licence de philosophie en 1987 et en 1991, elle devient ingénieure en informatique. Puis, éleveuse de chèvres à 30 ans, de retour dans les Pyrénées. Elle écrit. En 1994, paraît son premier roman, Jeanne. En voici d'autres. Léo et Lola, Tout pour Titou, Notre Père qui êtes odieux, Nu sous la lune. En 2023, elle publie Nuit de noces. J'y reviendrai dans une prochaine émission. Dans ses romans, Violaine Béraud explore les douleurs impossibles à dire, les liens de famille, la fratrie, la relation mère-enfant. Comme des bêtes. Dans un coin reculé des Pyrénées, vivent Marielle et son fils, un muet, surnommé l'ours. Il sera jeté en prison pour avoir été vu en compagnie d'une petite fille inconnue, nue, à proximité d'une grotte. Que s'est-il passé? Ce court roman nous parle de différence, d'intolérance, du rejet de l'autre. Il est construit comme une tragédie grecque. À chaque événement nouveau ou personnage va répondre un cœur, le cœur des fées. C'est un roman chargé d'émotions intenses, plein de délicatesse et de poésie. Il nous parle de la férocité des hommes, comme des bêtes. À vous de découvrir cette belle lecture. Violaine Béraud a dit « Nous, les fées, savons ce qui parfois peut arriver aux femmes, ce que certains hommes parfois leur font subir. Nous, les fées, savons, sommes là, nous, les fées, pour libérer les mères des enfants imposés, incrustés, enchâssés dans leur corps de femmes, sans leur avoir demandé rien, les hommes, avant. »

Oui, j'ai cherché à recontacter sa mère, à reprendre la discussion. Je voulais qu'il retourne à l'école. J'ai essayé, mais ils habitaient hors du village, plus loin, à plusieurs kilomètres d'Ourdouche. Si je me souviens bien, il n'avait pas le téléphone et la mère ne répondait pas au courrier. Ma hiérarchie aussi a essayé. Ça n'a rien donné. Ils étaient injoignables.

que lui ait eu un enfant? Ah non, ça je ne peux pas l'imaginer, non. Ce n'est pas concevable. Enfin, moi je ne peux pas l'imaginer. Et avec qui aurait-il pu faire un enfant? Et même, supposons que je ne sais comment une femme soit tombée enceinte de lui. Bah, où serait-elle passée ensuite, cette femme, tout le temps de sa grossesse? Et où serait-elle maintenant? Non, lui père, je ne peux pas l'imaginer. Qu'il ait recueilli, trouvé, récupéré, enfin je ne sais pas comment dire, qu'il se soit retrouvé avec un jeune enfant et qu'il en ait pris soin, ça me paraît tout aussi improbable. Il ne s'intéressait à rien. Je n'ai jamais réussi à capter son attention. Jamais. Je ne crois pas à cette rumeur qui dit que c'est lui qui élevait cet enfant. Non. Ce genre d'histoire n'existe que dans les contes. Et encore, même dans les contes, quand l'ogre s'intéresse à un enfant, c'est mauvais signe.

Il fallait intervenir. C'était la plus sage des solutions. D'où vient cette fillette? Qui elle est? Ce qu'elle faisait là-haut? On le saura bientôt. Leur vie a toujours été un mystère. On n'y a jamais rien compris. Depuis l'interruption de sa scolarité, et je vous parle d'événements qui ont eu lieu il y a plus de 20 ans, depuis cette époque, plus personne ne l'a revue.

Oui. Oui, j'ai entendu ce monsieur qui raconte avoir établi des liens avec eux depuis des années, qui dit que l'ours, parce que tout le monde l'appelle ainsi, que l'ours l'aidait à guérir ses bêtes. Je n'y crois pas. Je pense plutôt que voir débarquer la télé donne des idées à certains. On invente des scoops pour se mettre en avant, pour parler devant un micro, pour se retrouver au journal télévisé. Non, croyez-moi, tout cela est totalement incohérent. Ce garçon, celui qu'ils appellent donc l'ours, a toujours eu un très gros handicap mental. Ce handicap l'a rendu totalement asocial. Sa mère a eu le tort de ne pas le confier à des thérapeutes compétents quand il le fallait, comme je le lui avais conseillé. Il ne faut pas chercher plus loin. En ce qui concerne la question de la fillette, on verra. Faisons confiance à la justice.

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1: Il est 13h.
2: Il est 13h sur Radio Lodève, l'heure de retrouver votre magazine.

Bonjour à toutes, bonjour à tous. Dans le MAG aujourd'hui, nous allons présenter les heures musicales de l'église de Soumont. 4 soirées musicales à déguster dans la magnifique église romane du village de Soumont, tout près de Lodève. Jeudi 30, vendredi 31 juillet, samedi 1er et dimanche 2 août. Nous allons en parler avec Annette Siran, chanteuse, mezzo-soprane, et Albertin Ventadour, musicien.

0: jeudi 30 juillet au dimanche 2 août va se dérouler à Soumont, à l'église de Soumont, un festival de musique, 4 soirées musicales dans l'église romane du village de Soumont. Pour nous présenter ces 4 soirées, Annette Siran est en notre compagnie et Albertin Ventadour pour nous parler de cet événement. Bonjour et bienvenue sur Radio Lodève.
1: Bonjour.
0: Ce festival de musique, Annette, il est né comment ?
2: Il est né d'une envie de faire entendre la musique que nous aimons faire, les musiques qui nous sont chères, parce que nous nous sommes dit que nous ne sommes peut-être pas seuls à aimer ces musiques-là et à vouloir les faire connaître aussi. Et nous sommes arrivés à Soumont, et quand nous avons vu cette église, nous sommes tombés amoureux de l'église, qui est tellement belle, qui est très épurée, qui a une acoustique merveilleuse et qui invite vraiment à faire résonner ses murs.
0: Une église romane ?
2: Une église romane du XIIe siècle, oui.
0: Ça fait déjà plusieurs années que vous organisez cet événement de musique, ces soirées musicales ?
2: C'est la troisième année. Et ça commence à se faire connaître un peu, il y a du monde qui nous suit et c'est un grand plaisir vraiment de pouvoir partager ce moment avec tous ceux qui ont envie d'entendre cette musique.
0: Comment vous faites d'année en année pour vous renouveler, pour proposer un programme différent à chaque fois ?
2: Là, cette année, avec mon amie pianiste Annette Bosson, nous sommes deux Annettes. Nous avions travaillé donc par exemple sur ce programme que nous allons présenter le vendredi 31 juillet et qui est donc avec des histoires à faire trembler de peur du romantisme allemand. Et donc c'était une bonne occasion de présenter ce programme. Albertin Ventadour de son côté présente pour la première fois de la musique baroque avec son trio du Val d'Erau. Un ami Maxoud qui est merveilleux dans cette musique spirituelle du Proche-Orient. On s'est dit que c'était vraiment un endroit magnifique pour faire s'élever cette musique aussi, qui est un peu différente à nos oreilles. Et puis Annette Boss avec le piano qui voulait amener ce programme avec Ramo et avec Scarlatti, qui est un très très beau programme.
0: Donc là, ce sont des soirées vraiment avec des univers complètement différents, hein ?
2: Assez différents, oui, effectivement, oui.

0: va parler de vous. Vous êtes à l'initiative donc de ce festival, de ces soirées musicales. Annette, au départ, vous êtes musicienne.
1: Au départ, j'étais mime. J'avais fait l'école internationale de mime au drame de Paris avec Marcel Marceau dans les années 80. Et puis, j'ai fait pas mal de danse et de théâtre. Et finalement, comme j'ai toujours adoré la musique, et surtout la musique classique depuis mon enfance, je me suis mise peu à peu et de plus en plus à la musique classique. Et voilà, donc je travaille là-dessus depuis des années. C'est toujours un grand plaisir.
0: Vous chantez ?
1: Je chante. Je suis mezzo-soprane, plutôt tendance un peu alto, donc avec une voix plutôt basse.
0: Voilà. Quelques instruments ou pas du tout?
1: Non, je ne fais que du chant malheureusement.
0: C'est pour ça que vous accompagnez Annette Bus qui elle joue au piano et vous chantez souvent, on vous retrouve toutes les deux.
1: Exactement, voilà.
0: Et puis Albertin, vous de votre côté, vous êtes musicien depuis toujours?
2: Depuis de cœur, oui, mais de pratique, c'était amateur depuis l'enfance. Et parce que j'étais plutôt une formation en philosophie et en enseignement de la philosophie. Mais ça, c'était dans une autre vie. Et maintenant, c'est la musique qui a pris le relais depuis maintenant 20 ou 30 ans presque. Et voilà, et la musique. Et dans la musique, il y a l'instrument, c'est la viole de gambe. Un instrument qui est entre la guitare et le violoncelle. C'est une guitare qu'on peut jouer avec un archet ou un violoncelle. Enfin voilà, c'est et un instrument baroque et aussi de je chante aussi. Et je chante en même temps que je joue. Comme aujourd'hui, on voit des guitaristes qui chantent et qui jouent en même temps, ou des pianistes. Voilà, c'est plus rare aujourd'hui de voir ça avec des instruments baroques, mais ça se faisait dans une époque reculée, et bah, ça se fait encore aujourd'hui. Voilà.
0: Est-ce que vous avez essayé d'autres instruments que la viole de gambe, ou c'est vraiment votre instrument attitré?
2: Oui, c'est vraiment l'instrument attitré. En plus, il y a plusieurs tailles de viole de gambe. La viole, c'est une famille, comme on parle, la famille des violons. Dans la famille des violons, il y a le violon alto, violoncelle, contrebasse. Et dans la famille des viols, il y a les dessus de viol, enfin par-dessus, viol ténor, viol de gambe, c'est ce que je joue de façon privilégiée. Et puis il y a le violone, qui est une énorme mémère, très grave, comme ça. Voilà.
0: Et qu'est-ce qui vous a attiré à cet instrument?
2: Je l'ai vu, en fait, je l'ai découvert dans un film d'Alain Corneau, je crois que c'était dans les années 91, donc attends, 1991. Tous les matins du monde, en fait. Et c'est bien quand on me demande depuis quand vous faites de la viole, je sais pouvoir répondre tous les matins du monde plutôt que de compter des décennies qui commencent à s'accumuler. Donc je joue depuis tous les matins du monde. C'est un très beau film sur la viole de gambe, sur Marin Marais, sur la viole de gambe, d'Alain Corneau, sur un roman de Pascal Quignard. Voilà, donc ça date de là. Avant, je faisais du violoncelle dans l'enfance et l'adolescence. Et quand j'ai vu ce film, je me suis dit, mais c'est pas le violoncelle, c'est la viole de gambe. Voilà.
0: Donc du coup, vous avez essayé, et puis ça, vous avez accroché.
2: Voilà, c'est ça. Et comme c'est un instrument qui est... L'instrument, c'est le plus proche de la voix humaine, beaucoup plus proche que le violoncelle. On peut vraiment imiter la voix humaine avec la viole de gambe. Du coup, le passage au chant s'est fait très vite, très facilement.
0: C'est fait naturellement.
2: Oui.

0: ces quatre soirées. Donc, quatre soirées pour cette nouvelle saison. On va pouvoir les présenter. Ce sont des soirées musicales qui vont se dérouler donc à l'église, je le rappelle, à Soumont. Et elles se dérouleront toutes à 19h. Alors, ça démarre le jeudi 30 juillet. Quel sera le programme de cette première soirée?
1: Alors, c'est un musicien, Maksoud Karez. C'est un musicien qui a fait sa formation en Turquie. Il est français, mais il est tombé, entre guillemets, amoureux de la culture turque, de la culture musicale turque, des cultures musicales turques, notamment de la musique soufie, ou bien là, en l'occurrence, ce sera des chants d'amour et de sagesse d'Anatolie. Voilà. Et il jouera, donc lui aussi, il chante et il joue d'un instrument qu'on appelle le saz, qui est un luth spécial de Turquie.
0: Donc là, de la poésie aussi pour cette première soirée.
1: Voilà, d'autant qu'il avant de chanter, ou des fois après avoir chanté, il donne quand même il présente la poésie. Donc voilà, et c'est vrai que c'est sur des modes musicaux qui sont pas les modes occidentaux, mais c'est très très très beau aussi, et très propice dans un lieu comme une église romane, quoi.

0: Maxoud Carès, donc, qui ouvrira ses soirées jeudi 30 juillet. On passe à la deuxième soirée, Le Roi des Aulnes, c'est pour le vendredi 31 juillet. Alors, quel sera ce programme-là?
1: C'est un programme qui est basé sur des poèmes de grands poètes allemands comme Goethe ou Heinrich Heine, que j'ai traduit aussi, donc je présente aussi des textes en français qui sont très, très chouettes. C'est basé par exemple sur l'histoire du Roi des Aulnes, qui est une famille de fées dans les forêts primaires de la Prusse orientale, qui ont effrayé plus d'une personne là-bas. Donc il y a ça, il y a la Lorelai qui se peigne ses cheveux sur le Rhin, et les bateliers s'échouent au lieu de s'occuper de leur bateau, ils sont fascinés par les cheveux dorés de la Lorelai et de son chant. Et puis une danse macabre par exemple, donc sur une musique de Loewe, il y a Schubert, je chante Schubert, et Loewe qui est un compositeur aussi du début du 19e, puis Liszt. Et Annette Bosse va faire aussi quelques interventions en solo avec son piano, avec la lugubre gondole de Liszt, où on voyage sur le bateau de Charon dans le domaine des morts. Et puis une deuxième ballade de Chopin, qui est très très belle aussi. Donc c'est un programme très littéraire, mais assez délectable, quoi. Avec une danse macabre aussi, où on voit vraiment les squelettes qui s'agitent au clair de lune. Et la musique, elle montre tout cela, elle nous amène vraiment en voyage.
0: Vous serez accompagné par Annette Busse, mezzo-soprano, et puis au piano Annette Busse. C'est pour le vendredi 31 juillet. Le samedi 1er août, le trio baroque du Val d'Erau, c'est avec vous, Albertin. C'est un tout nouveau trio, c'est ça?
2: Voilà, qui s'est constitué il y a quelques mois, donc on répète depuis quelques mois, et on va jouer pour la première fois à Soumont. Et ça tombe bien. Alors c'est donc, il y a Maguelone Millot qui est à la flûte, Michael Cagna au clavecin, et donc moi-même, Albertin, à la viole de gambe. Et on est content que ce soit à Soumont, parce que Maguelone Millot, la flûtiste, elle a sa mère à Soumont. Donc ça va avoir un côté à la fois convivial et musical. Voilà. Et alors on interprétera. Donc là, il n'y a pas de chant, c'est juste instrumental. Voilà. Et donc des sonates de Bach, de Philidor, de Vivaldi, de Boismortier. Enfin voilà, c'est tout un florilège de musique baroque.
0: Vous allez jouer après Soumont, vous avez déjà des dates ou des invitations pour interpréter vos œuvres?
2: Voilà, oui, on jouera le 23 août au château de Péguérolles. Et puis après, puisqu'on s'est désigné comme trio baroque du Val d'Erau, on va jouer dans le Val d'Erau, évidemment, du côté d'Omelas, voilà.
0: Sur le territoire.
2: Sur le territoire, en fait, voilà.
0: Donc ça, ce sera le programme du samedi 1er août. On passe au dimanche 2 août pour terminer, ce sera la quatrième soirée, et là, c'est un récital de piano.
1: Récital de piano de Annette Busse, qui a eu une formation classique en Allemagne de l'Est à l'époque, et qui a mené une carrière vraiment très très belle de soliste, de concertiste en Allemagne et aussi en Angleterre, puis qu'elle s'est installée par ici, du côté d'Aven. Et voilà, c'est une pianiste pleine de fougue, de virtuosité. Donc en général, dès qu'on l'écoute, on peut plus bouger, on reste vraiment sous son charme. Et c'est un très beau programme avec notamment Rameau, avec Scarlatti, avec
2: Liszt.
1: Avec Liszt et Chopin aussi.
0: Voilà, une belle soirée qui clôturera ces 4 jours. 4 jours de musique, donc, pour ces 4 soirées musicales à l'église de Soumont, je le rappelle. Ce sera à 19h. Participation libre, mais nécessaire.
1: Oui, parce que en tant qu'artiste, on a de plus en plus de mal à vivre. Donc, on invite. Mais comme on sait aussi que c'est vraiment difficile, des fois, de dépenser de l'argent. Qui paraît pas si nécessaire que ça, bien que pour nous la musique elle est nécessaire à notre vie. Donc voilà, c'est participation libre. Et mais nécessaire, et nous faisons pleinement confiance aussi à notre public qui donne vraiment ce qu'ils peuvent et ce qu'ils peuvent donner, exactement.
0: Donc il est conseillé de réserver, ou on peut venir comme ça sans réservation?
2: On peut venir sans réservation, mais on peut réserver aussi, c'est-à-dire par exemple des personnes à mobilité réduite ou personnes âgées qui veulent être assurées d'être bien placées tout en arrivant à peu près à l'heure. Bon, voilà, on leur réserve volontiers une place, quoi, nominativement. Mais sinon, l'église est assez grande aussi. Ça peut se faire sans réservation.
0: Alors, un numéro de téléphone, peut-être, pour les réservations?
1: Donc, réservation par SMS de préférence au 06 42 58 74 72.
0: Le mot de la fin, Annette, pour inviter les auditeurs à venir à ces concerts.
1: Donc, comme c'est la troisième année, je ne peux que souligner que vraiment tout le monde est la bienvenue de façon absolument ouverte. On a une petite buvette après, donc pour échanger avec les musiciens aussi autour d'un verre de vin, avec grand plaisir.
2: Ces concerts, ils sont placés aussi sous le signe de la convivialité, c'est-à-dire que les morceaux font l'objet d'explications tranquilles. Enfin, je veux dire, voilà, c'est pas destiné à un public de mélomanes professionnels, on va dire. Encore que ceux-là sont bienvenus aussi, bien sûr.
1: Bien sûr.
0: C'est vraiment ouvert à tous.
1: Oui, oui. Et ils ne seront pas déçus non plus.
0: Qu'on connaisse la musique classique ou pas, on peut venir sans hésiter.
2: Oui, l'église reste ouverte, c'est-à-dire on peut rentrer, on peut sortir aussi.
0: Merci beaucoup. Et on termine avec un autre de vos morceaux, Albertin Ventadour, des extraits de votre répertoire que vous avez interprété ici, dans nos studios au moment de cette émission.

Albertin Ventadour à la viole de gambe et Annette Siran, mezzo-soprane, qui était en notre compagnie pour nous présenter les quatre soirées musicales qui vont se dérouler à Soumont, à l'église de Soumont, jeudi 30 juillet avec Maxoud Carrez, vendredi 31 juillet avec le Roi des Aulnes avec Annette Siran au chant et Annette Bus au piano. Samedi 1er août avec le trio baroque du Val des Raoux et dimanche 2 août, récital de piano d'Annette Bousse. Les heures musicales de l'église de Soumont, c'est du jeudi 30 juillet au dimanche 2 août. Réservation par SMS au 06 42 58 74 72. Venez nombreux, c'était le MAG sur Radio Lodève. Merci de votre écoute, je vous souhaite à tous de passer une très bonne journée sur Radio Lodève.

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1: Il est 14h.

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1: Bonjour à tous et bienvenue sur Radio Lodev. Il est exactement 16h et je vous propose comme tous les mardis de retrouver la chronique Lo Mescladis, chronique en occitan présentée par Bobby, le Conte Jair.
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vicieux. Permettez-moi de vous présenter en quelques mots mon association, l'Association géologique de Villerac. Cette association existe depuis plus de 30 ans. Elle est localisée à Villerac.

remerciement. Mon association est une association classique, loi 1909, qui rassemble aujourd'hui une trentaine d'adhérents. Nous sommes tous amateurs.

et des roches qui composent notre planète. Et je laisserai la parole à Jean-Luc Potier pour nous en parler dans quelques instants. La deuxième est la paléontologie, avec l'étude des fossiles, ces précieux témoins de la vie ancienne qui nous racontent l'histoire de la Terre sur des centaines de millions d'années. Et je vous en toucherai quelques mots. Enfin, notre troisième domaine est la volcanologie. Nous nous intéressons particulièrement aux anciens volcans de l'Hérault et notre région qui témoigne d'un passé volcanique parfois méconnu, mais absolument fascinant. Dans ce domaine, nous avons la chance de pouvoir compter sur d'autres esprits blancs adhérents de notre association. Volcanologue amateur reconnu et fondateur de l'association volcanique Louis-Louis. Pour son savoir, son expérience de témoignage et sa passion communicative, il parlait aux membres de notre association une meilleure reconnaissance de ce patrimoine biologique exceptionnel. Alors, tout au long de l'année, nous organisons des sorties sur le terrain, des conférences, des expositions et des moments de partage. Notre objectif est simple, faire découvrir les sciences de la Terre de façon conviviale, accessible à tous, quel que soit son niveau de connaissance. Oui, nos adhérents sont de tout âge,

ses connaissances, chacun apprend des autres, et c'est ce qui fait la richesse de notre association de l'équipe de Notre ambition est simple, faire des connaissances.

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0: Alors avec le verra qu'il a été séquestré dans des terrains du Crétacé supérieur.
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0: 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Vertèbre de cerf.
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0: 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Il y avait des forêts luxuriantes, des fougères énormes, et le taux d'oxygène du moins avait doublé, presque. Nous, on vit à Vevey actuellement.
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0: Vous écoutez Radio Lodève, il est 16h30 et voici le flash d'RFI.
1: Pas mal.
2: Le journal, Olivier Sherman. Bonjour Olivier.
3: Bonjour Chantal, bonjour à toutes et à tous. Un puissant séisme a frappé ce matin le sud-ouest du Japon. La secousse d'une magnitude de 7,1 a touché l'île de Kyushu. L'intensité ressentie a atteint le niveau maximal de l'échelle japonaise. Nous ferons le point dans un instant avec notre correspondant sur place. Situation toujours très fragile sur le front des incendies en France et en Espagne. Les feux sont stabilisés, mais le pire est à craindre. Avec la canicule qui touche la France depuis ce matin, de nouvelles évacuations de populations en cours. Israël divise de plus en plus les Américains à l'occasion de la visite de Benjamin Netanyahou à Washington. Les critiques se multiplient. À New York, certains réclament même son arrestation, tandis que la popularité du gouvernement israélien est au plus bas. Enfin, la Russie durcit le ton pendant que Volodymyr Zelensky est aussi à Washington. Moscou envoie un double message de fermeté. Vladimir Poutine promet d'aller jusqu'au bout de ses objectifs et augmente une nouvelle fois les effectifs de son armée. Un séisme donc d'une magnitude de 7,1 sur l'échelle de Richter, suivi d'une forte réplique, a frappé la préfecture de Kumamoto dans le centre de l'île de Kyushu, située dans le sud-ouest du Japon. L'agence japonaise de la météorologie a émis une alerte au tsunami. Le gouvernement japonais a diffusé des alertes d'urgence pour les préfectures de Kumamoto, Nagasaki, Kagoshima, Fukuoka, Saga, Oita et Miyazaki, toutes situées dans cette île de Kyushu, proche de la Corée du Sud. Frédéric Charles, bonjour. Vous êtes notre correspondant au Japon. Quelle est donc la situation à présent ?
4: On ne connaît pas encore l'étendue des dégâts. Les chaînes de télévision japonaises montrent des immeubles en train de trembler dans la ville de Kumamoto au moment de l'arrivée de l'onde de choc du séisme. Séisme de force 7,1 sur l'échelle de Richter, suivi d'une très violente réplique, presque aussi forte que la première secousse. L'agence de la météorologie estime maintenant qu'il y a peu de risque de voir des vagues d'un mètre de hauteur atteindre les côtes de l'île de Kyushu. La compagnie d'électricité Kyushu Electric Power ne signale aucune anomalie dans les deux centrales nucléaires de Sendai et de Genkai. L'opérateur ferroviaire JR Kyushu a suspendu ses services après la première secousse, y compris ses trains à grande vitesse. Les pompiers de la ville de Kumamoto signalent que des personnes ont été blessées et transportées dans des hôpitaux. TSMC, le géant taïwanais des semi-conducteurs, a évacué ses employés de l'usine qu'il gère dans la région de Kumamoto. Kumamoto est devenu le cœur de la stratégie de relance des semi-conducteurs au Japon. En 2016, un séisme de 6,4 sur l'échelle de Richter, suivi d'un autre un jour plus tard, d'une secousse de magnitude 7, avait déjà frappé le sud-ouest de l'île de Kyushu. Ces deux séismes avaient fait au moins 18 morts et des centaines de blessés.
3: Frédéric Charles, en direct donc de Tokyo, sur ce séisme qui vient de frapper une partie du Japon.
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3: Le mégafeu en Gironde, dans le sud-ouest de la France, est stabilisé après une nuit calme, mais la situation reste très fragile et instable. Les incendies ont dévasté 42 000 hectares. Alors pour bien comprendre l'importance, c'est l'équivalent de la superficie de la ville de Marseille. Il y a eu aussi 220 000 personnes évacuées, la plus grande évacuation de la population depuis la Seconde Guerre mondiale. Sur place, les moyens engagés sont considérables. 2750 pompiers mobilisés, de même que 18 moyens aériens, 1500 militaires, 1400 40 forces de sécurité intérieure. L'Union européenne renforce aussi son aide avec un total de 9 avions, 2 hélicoptères déployés à partir d'aujourd'hui. Le retour de la chaleur fait craindre une nouvelle aggravation de la situation, car la France connaît aujourd'hui et pour quelques jours une nouvelle canicule. Les températures pourraient atteindre 40 degrés dans cette région notamment. Une situation donc inédite, exceptionnelle, appelée à être de moins en moins en raison du réchauffement climatique provoqué par l'activité humaine, mais qui inquiète les assureurs. Nathanaël Vitran, la situation était pourtant prévisible.
5: 2023. À la demande du gouvernement, l'ancien assureur Thierry Langrenet publie un rapport sur l'adaptation du système assurantiel français aux risques climatiques. Il n'est absolument pas surpris par la situation actuelle.
6: Pas du tout, malheureusement, parce que le GIEC a depuis longtemps alerté sur l'augmentation de fréquence et d'intensité de ces événements.
5: Et pourtant, ce rapport soulignait déjà la déconnexion des modèles de prédiction des assureurs. Alors que la France venait de traverser en 2022 un des pires épisodes de sécheresse de son histoire, les plus pessimistes prévoyaient qu'on ne revivrait pas pareil événement avant 15 ans. 100 ans pour les plus optimistes. Il aura suffi de 4 ans à peine.
6: Ça montre la nécessité d'être particulièrement modeste quand on est actuaire en assurance sur les sujets climatiques.
5: Pour résister, les assureurs doivent donc diversifier leurs risques.
6: Heureusement, les incendies que l'on vit aujourd'hui n'arrivent pas encore dans les départements du Nord, mais qui ont par contre d'autres périls, les inondations, le retrait gonflement des argiles, etc. Donc, par exemple, pendant les épisodes des années chaudes, les inondations peuvent être moins nombreuses, et pendant les années très pluvieuses, avec plus d'inondations, les sécheresses sont moins nombreuses.
5: Voilà pour l'adaptation, mais Thierry Langrenet insiste. Les pouvoirs publics doivent encourager les entreprises, les assureurs et les particuliers à baisser leurs émissions de gaz à effet de serre.
3: 4000 touristes viennent d'être évacués préventivement de la ville de Lacanau, dans le nord cette fois, du département de la Gironde. Les pompiers espagnols sont engagés aussi dans une véritable course contre la montre. Ils tentent de maîtriser les gigantesques incendies qui ravagent les environs de Madrid avant l'arrivée d'un vent du sud qui pourrait relancer les flammes. Et puis en sport, c'est désormais officiel, Zinedine Zidane est le nouveau sélectionneur de l'équipe de France de football. Il succède à Didier Deschamps. Zinedine Zidane, ancien meneur de jeu, capitaine des Bleus, possède d'un palmarès impressionnant.
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0: Bonjour et bienvenue dans votre rubrique des petites annonces. Vend une porte intérieure bois, laqué blanc avec les gonds et verrous en très bon état pour 25 euros. Au 06 48 74 06 20. À vendre une voiture Honda Jazz essence grise argentée de 2007, 163 000 km, contrôle technique de 2026. Ok, le propriétaire est trop âgé et ne peut plus conduire et cesse de conduire. Au 06 52 72 29 35. À vendre une bâche de piscine d'hiver 8,60 m par 4,55 m à 250 euros. Une horloge ancienne en bois plein à 200 euros. Un évier de cuisine en résine beige à 50 euros. Et un radiateur à bain d'huile à 30 euros. Au 06 26 16 01 33. Et celui qui a déposé la petite annonce se trouve à Bellarga. À vendre un vélo pliable pour femmes pour 60 euros au 06 62 66 90 44. À vendre une moto Kawasaki Versys 1000 cm3, contrôle technique OK à 19 000 km avec pneus neufs et poignées chauffantes pour 7500 euros au 06 80 32 19 28. Prochaine annonce. On recherche et achète des poupées Chucky en bon état de la marque GG des années 60-70 au 06 14 54 80 04. À vendre 6 chaises en chaîne de salle à manger pour 150 euros avec un ventilateur à pied à 15 euros au 06 26 16 01 33. Ensuite, nous avons une personne sérieuse de 78 ans qui recherche un appartement F2 au premier étage ou au rez-de-chaussée sur les secteurs de l'Odève, Bédarieux, Pollan, Pézenas, Gignac, Clermont-Lérault avec un prix max mensuel de 600 euros. Au 06 19 48 49 26. Dernière annonce de cette rubrique, vend un piano électrique de la marque Roland RP101 avec deux portes jack et deux pédales incorporées pour 400 euros. Au 06 71 74 13 53 et dans le cadre où le vendeur ne répondrait pas, merci de laisser un message sur la messagerie. Voilà ce qui conclut la rubrique des petites annonces. Si vous voulez plus de renseignements sur une annonce que nous avons diffusée ou que vous voulez déposer une annonce, n'hésitez pas à nous contacter au 04 67 44 27 34 ou au mail radiolodev@orange.fr.
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1: Le journal, Olivier Sherman. Bonjour Olivier.
2: Bonjour Chantal, bonjour à toutes et à tous. Un puissant séisme a frappé ce matin le sud-ouest du Japon. La secousse d'une magnitude de 7,1 a touché l'île de Kyushu. L'intensité ressentie a atteint le niveau maximal de l'échelle japonaise. Nous ferons le point dans un instant avec notre correspondant sur place. Situation toujours très fragile sur le front des incendies en France et en Espagne. Les feux sont stabilisés, mais le pire est à craindre. Avec la canicule qui touche la France depuis ce matin, de nouvelles évacuations de populations en cours. Israël divise de plus en plus les Américains à l'occasion de la visite de Benjamin Netanyahou à Washington. Des critiques se multiplient. À New York, certains réclament même son arrestation, tandis que la popularité du gouvernement israélien est au plus bas. Enfin, la Russie durcit le ton pendant que Volodymyr Zelensky est aussi à Washington. Moscou envoie un double message de fermeté. Vladimir Poutine promet d'aller jusqu'au bout de ses objectifs et augmente une nouvelle fois les effectifs de son armée. Un séisme donc d'une magnitude de 7,1 sur l'échelle de Richter, suivi d'une forte réplique, a frappé la préfecture de Kumamoto dans le centre de l'île de Kyushu, située dans le sud-ouest du Japon. L'agence japonaise de la météorologie a émis une alerte au tsunami. Le gouvernement japonais a diffusé des alertes d'urgence pour les préfectures de Kumamoto, Nagasaki, Kagoshima, Fukuoka, Saga, Oita et Miyazaki, toutes situées dans cette île de Kyushu, proche de la Corée du Sud. Frédéric Charles, bonjour. Vous êtes notre correspondant au Japon. Quelle est donc la situation à présent ?
3: On ne connaît pas encore l'étendue des dégâts. Les chaînes de télévision japonaises montrent des immeubles en train de trembler dans la ville de Kumamoto au moment de l'arrivée de l'onde de choc du séisme. Séisme de force 7,1 sur l'échelle de Richter, suivi d'une très violente réplique, presque aussi forte que la première secousse. L'agence de la météorologie estime maintenant qu'il y a peu de risque de voir des vagues d'un mètre de hauteur atteindre les côtes de l'île de Kyushu. La compagnie d'électricité Kyushu Electric Power ne signale aucune anomalie dans les deux centrales nucléaires de Sendai et de Genkai. L'opérateur ferroviaire JR Kyushu a suspendu ses services après la première secousse, y compris ses trains à grande vitesse. Les pompiers de la ville de Kumamoto signalent que des personnes ont été blessées et transportées dans des hôpitaux. TSMC, le géant taïwanais des semi-conducteurs, a évacué ses employés de l'usine qu'il gère dans la région de Kumamoto. Kumamoto est devenu le cœur de la stratégie de relance des semi-conducteurs au Japon. En 2016, un séisme de 6,4 sur l'échelle de Richter, suivi d'un autre, un jour plus tard, d'une secousse de magnitude 7, avait déjà frappé le sud-ouest de l'île de Kyushu. Ces deux séismes avaient fait au moins 18 morts et des centaines de blessés.
2: Frédéric Charles, en direct donc de Tokyo, sur ce séisme qui vient de frapper une partie du Japon.
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2: Le méga-feu en Gironde, dans le sud-ouest de la France, est stabilisé après une nuit calme, mais la situation reste très fragile et instable. Les incendies ont dévasté 42 000 hectares. Alors pour bien comprendre l'importance, c'est l'équivalent de la superficie de la ville de Marseille. Il y a eu aussi 220 000 personnes évacuées, la plus grande évacuation de la population depuis la Seconde Guerre mondiale. Sur place, les moyens engagés sont considérables. 2 750 pompiers mobilisés, de même que 18 moyens aériens, 1 500 militaires, 1 440 forces de sécurité intérieure. L'Union européenne renforce aussi son aide avec un total de 9 avions, 2 hélicoptères déployés à partir d'aujourd'hui. Le retour de la chaleur fait craindre une nouvelle aggravation de la situation, car la France connaît aujourd'hui et pour quelques jours une nouvelle canicule. Les températures pourraient atteindre 40 degrés dans cette région notamment. Une situation donc inédite, exceptionnelle, appelée à être de moins en moins en raison du réchauffement climatique provoqué par l'activité humaine, mais qui inquiète les assureurs. Nathanaël Vitran, la situation était pourtant prévisible.
5: 2023. À la demande du gouvernement, l'ancien assureur Thierry Langrenet publie un rapport sur l'adaptation du système assurantiel français aux risques climatiques. Il n'est absolument pas surpris par la situation actuelle.
6: Pas du tout, malheureusement, parce que le GIEC a depuis longtemps alerté
4: sur l'augmentation de fréquence et d'intensité de ces événements.
5: Et pourtant, ce rapport soulignait déjà la déconnexion des modèles de prédiction des assureurs. Alors que la France venait de traverser en 2022 un des pires épisodes de sécheresse de son histoire, les plus pessimistes prévoyaient qu'on ne revivrait pas pareil événement avant 15 ans. 100 ans pour les plus optimistes. Il aura suffi de 4 ans à peine.
4: Ça montre la nécessité d'être particulièrement modeste quand on est actuaire en assurance sur les sujets climatiques.
5: Pour résister, les assureurs doivent donc diversifier leurs risques.
4: Heureusement, les incendies que l'on vit aujourd'hui n'arrivent pas encore dans les départements du Nord, mais qui ont par contre d'autres périls, les inondations, le retrait gonflement des argiles, etc. Donc, par exemple, pendant les épisodes des années chaudes, les inondations peuvent être moins nombreuses, et pendant les années très pluvieuses, avec plus d'inondations, les sécheresses sont moins nombreuses.
5: Voilà pour l'adaptation, mais Thierry Langrenet insiste, les pouvoirs publics doivent encourager les entreprises, les assureurs et les particuliers à baisser leurs émissions de gaz à effet de serre.
2: 4000 touristes viennent d'être évacués préventivement de la ville de Lacanau, dans le nord cette fois, du département de la Gironde. Les pompiers espagnols sont engagés aussi dans une véritable course contre la montre. Ils tentent de maîtriser les gigantesques incendies qui ravagent les environs de Madrid avant l'arrivée d'un vent du sud qui pourrait relancer les flammes. Et puis en sport, c'est désormais officiel, Zinedine Zidane est le nouveau sélectionneur de l'équipe de France de football. Il succède à Didier Deschamps. Zinedine Zidane, ancien meneur de jeu, capitaine des Bleus, possède un palmarès impressionnant.
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17h passé de 45 minutes pour aller voir un petit peu ce qui se passe du côté des salles obscures, les trois salles sur le territoire, avec tout d'abord le cinéma Jean-Claude Carrière de Bédarieux qui vous propose pour ce soir, pour la séance de 20h30, Vaiana, la légende du bout du monde, film d'animation, film familial, à voir ce soir à 20h30. 20h30 également, Charlie et les kangourous, ce film est proposé ce soir également à Bédarieux, un film qui s'adresse aux enfants à partir de 6 ans, aventure, comédie, film familial de Kate Woods. Après une panne de voiture, Chris, ancien présentateur météo vedette, se retrouve bloqué dans une petite ville reculée d'Australie. Il y fait la connaissance

0: De Charlie, une petite fille aborigène de 12 ans passionnée par les kangourous et qui partageait cet amour des animaux avec son père aujourd'hui disparu. C'est inspiré d'une incroyable histoire vraie, Charlie et les kangourous. Ce film est proposé ce soir à 20h30 et c'est au cinéma de Bédarieux, le cinéma Jean-Claude Carrière, avec deux films à l'affiche à 20h30 pour ce soir. Ce soir, le cinéma Alain Resnais de Clermont-Liraud vous propose pour sa séance de 18h30 Permis de détruire et à 20h30 il y aura l'Odyssée. C'est la version française qui est proposée ce soir, un film en sortie nationale, film américain, une épopée de Christophe Nolan avec Matt Damon et Tom Holland, Charlize Theron. Ulysse, le légendaire roi grec d'Ithaque, entreprend un périlleux voyage de retour après la guerre de Troie. Son parcours sera marqué par des rencontres avec des êtres mythiques tels que le cyclope Polyphème, les sirènes et la magicienne Circé, jusqu'à ses retrouvailles avec son épouse Pénélope. L'Odyssée, grande fresque à voir en version française ce soir à 20h30, c'est au cinéma Alain Resnais de Clermont-Liraud. Et puis on passe à l'Odève avec quatre films à l'affiche. Pour la séance de 18h, il y aura Kayara, princesse Inca. Il y aura à 18h Le Passage, qui est proposé en version originale sous-titrée. Et pour la séance de 20h30, The Last Viking, en version originale sous-titrée. Ce film est interdit aux moins de 12 ans. Et puis à 20h30 aussi, il y aura Le Berger et les Ours. C'est un documentaire de Max Kigan dans les Pyrénées françaises. La réintroduction d'ours dans une communauté pastorale ravive les tensions au sein d'un village de montagne. Certains sont pour la préservation, d'autres découvrent leurs brebis tuées. Le film suit un berger vieillissant et un adolescent passionné par la nature et les animaux. Tous deux sont fascinés par ces ours et passent jour et nuit d'orage au cœur des massifs à les attendre, les épier et les surprendre. Le Berger et les Ours, documentaire à voir. C'est aussi ce soir à 20h30. C'est au cinéma Luteva de l'Odève. Et on a fait ainsi le tour des différents films programmés en ce mardi 28 juillet dans les salles de cinéma du territoire Bédarieux, Clermont-Liraud et l'Odève.
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1: Il est 18h.
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Agenda loisirs de ce mardi 28 juillet. Les mardis bio à Villeneuvette, c'est le marché bio et local qui se déroule tous les mardis de 17h à 20h. Des animations lors de ce marché, des producteurs bio présents et une petite restauration et buvette sur place avec la visite guidée à 17h le mardi à Villeneuvette. Réservez votre visite sur www.destination-salagou.fr. Le marché des producteurs de pays de l'Odève, c'est aussi en ce moment. Vente de produits locaux et de saison, c'est place de la République. C'est tout à côté, devant l'office de tourisme. Cadre du festival d'été de l'illustre théâtre, une représentation théâtrale en plein air différente chaque soir de la semaine pour ravir les passionnés de théâtre comme les familles, avec ce soir l'Avare de Molière qui sera joué à 21h30. Tarif 25€, tarif normal, le tarif réduit c'est 19€, enfants de 10 ans et moins 12,50€. Pour réserver, vous allez sur le site www.illustretheatre.fr ou par téléphone au 04 67 98 09 91. Première journée consacrée à la fête de l'eau et de la nature. C'est du 28 au 30 juillet sur 3 communes. Ça sera jeudi à Seyres-Cozel, mercredi à Avennes et c'est aujourd'hui à Lunas-les-Châteaux. Ça a démarré ce matin avec le concours des peintres dans la rue. Cet après-midi avec les jeux en bois ou le stand de Grand Orbe Environnement, mais aussi les balades à poney qui sont proposées encore jusqu'à 19h. Après la balade patrimoine ou encore la remise des prix du concours des jardins qui va se dérouler d'ici quelques instants, ou encore la remise des prix du concours des peintres dans la rue, on enchaînera à 20h avec une pièce de théâtre qui clôturera cette première journée de la fête de l'eau et de la nature à Lunas-les-Châteaux avec la compagnie En Transition qui présente enfin une fable écologique d'anticipation face aux premières coupures d'électricité fin 2028. Anna, alors adolescente, refuse d'être une victime passive du changement. C'est le signal d'un engagement radical et joyeux. Aujourd'hui, le 27 mars 2049, Anna va vous faire tester l'énergie du changement. Le spectacle visuel et accessible qui invite petits et grands à partager un moment collectif en plein air. C'est gratuit ce spectacle et toutes les animations qui se déroulent jusqu'en fin d'après-midi sont aussi gratuites. Ça se passe au cœur du village. C'est en ce moment, depuis ce matin, à Lunas-les-Châteaux, gratuit et tout public. Et puis pour demain, la fête de l'eau se déplacera à Avennes dès 9h avec le concours des peintres dans la rue. Si vous souhaitez y participer, c'est tous les matins. C'est au bureau d'information tourisme d'Avennes pour demain que vous devez vous inscrire dès l'ouverture donc de la fête à 9h. Propose pour demain mercredi le matin à 11h la visite pour les tout petits de l'exposition Art aborigène. C'est au musée de l'Odève pour les 2-4 ans. L'atelier peindre comme Cro-Magnon, c'est aussi au musée de l'Odève. C'est à 11h, c'est pour les jeunes. Le musée de l'Odève qui vous propose aussi l'atelier peinture sur écorce, c'est prévu demain matin à 11h. Ou encore la visite guidée de l'exposition Art aborigène pour tout public dès 11h30. Pour y participer, il faut bien sûr réserver donc le musée de l'Odève au 04 67 88 86 10 ou sur internet museedelodève.fr. Vous avez la possibilité demain matin à 10h30 à l'Odève de faire la visite en famille de la manufacture de la savonnerie réservée auprès de l'office de tourisme au 04 67 88 86 44. Visite de la manufacture demain matin, mercredi à 10h30.
Visite guidée, 1000 ans d'histoire à la découverte de Saint-Guilhem-le-Désert. Cette visite guidée est proposée demain matin et tous les matins à 10h30, mais aussi à 14h30. Étape incontournable sur le chemin de Saint-Jacques-de-Compostelle. Saint-Guilhem-le-Désert est niché dans le Val de Gélonne, un somptueux écrin de verdure et de rocailles. C'est en compagnie d'un guide que vous arpenterez les ruelles, découvrirez les richesses médiévales du village, l'abbaye de Gélonne, ou encore les remarquables façades du village. Les réservations se prennent sur billetterie.saintguilhem-valero.fr, 04 67 57 58 83. Vous avez Argilium qui vous propose les mercredis et vendredis matin à 10h30 le réveil de l'artiste. C'est un atelier modelage qui est prévu pour les enfants à partir de 5 ans. Réservation sur billetterie.saintguilhem-valero.fr ou alors au 04 67 56 41 96. Tarif 9 euros pour les enfants, 15 euros pour les adultes.

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1: Karine Bellichat.
2: L'incendie en Gironde dans la région de Bordeaux, dans le sud-ouest de la France, reste stabilisé. La surface brûlée ne progresse plus, autour de 420 km², mais il reste toujours dangereux. 4000 personnes ont dû être évacuées de la station balnéaire de Lacanau et de nouveaux départs de feu sont signalés cet après-midi, dont a été témoin notre envoyé spécial sur place, Nicolas Roca. Simon Rosé, bonjour.
3: Bonjour.
2: Ces nouveaux départs de feu sont un signe. Si des progrès ont été réalisés à la faveur d'une météo plus clémente ces dernières heures, la situation reste précaire car les températures remontent et le vent souffle à nouveau.
3: Oui, Nicolas, qui nous fait état de nouveaux panaches de fumée qui s'élèvent dans le ciel, dans des zones déjà brûlées et le balai des bombardiers d'eau qui reprend, le vent qui souffle à nouveau, vous le disiez, c'était craint, même si c'était attendu. Tout l'enjeu est désormais d'éviter une reprise trop forte de l'incendie. Les dernières heures ont ainsi permis de se préparer. Le gros du feu a été stabilisé durant la nuit dernière. De nombreux pare-feux ont été mis en place. Il fait 36 degrés sur la région bordelaise en ce moment. Ça va continuer de monter. Demain, plus de 40 degrés annoncés par Météo France et de nouvelles rafales de vent sec qui vont encore plus compliquer la tâche des pompiers. De l'autre côté des Pyrénées, en Espagne, dans la région de Madrid, les enjeux sont similaires. Chaleur, retour du vent. Il faut conserver les gains réalisés ces derniers jours. Le Premier ministre Pedro Sanchez se félicitait ce matin du travail des pompiers qui avait permis d'inverser la tendance dans la lutte contre le plus gros incendie de l'histoire du pays. Mais il ajoutait aussitôt conserver toutes les précautions nécessaires car à Bordeaux comme à Madrid, les prochaines heures vont être déterminantes.
2: Et les forêts européennes, Simon Rosé, s'enflamment d'autant plus facilement que la végétation et les sols sont très secs depuis des mois. Phénomène accentué par les canicules de ces deux derniers mois. Des vagues de chaleur de plus en plus intenses, fréquentes, précoces et longues. Les scientifiques le répètent depuis longtemps. Il faut d'une part atténuer les émissions de gaz à effet de serre et d'autre part s'adapter à cette nouvelle donne. Le congé climatique fait partie de ces possibles adaptations. Il est déjà en place en Espagne depuis 2024. En France, il fait encore débat. Certaines entreprises, encore rares, l'ont déjà mis en place. Reportage dans le nord de Paris, dans le 20e arrondissement, de Juliette Pietraszewski.
4: Je suis soulagée de me dire qu'on a des jours disponibles.
5: C'est une nouvelle canicule qui se profile, mais Joanne, salariée de l'association La Compagnie du 20e, peut désormais bénéficier d'un congé climatique. Et selon elle, ça change tout.
4: Le fait de se dire qu'on a des jours qui sont à notre disposition quand on ne va pas bien, je n'ai pas à me dire sur mes jours de congé, est-ce qu'il me reste des jours, est-ce que je peux. Enfin, il n'y a pas tout ça à calculer, donc c'est une pression en moins. En tant que salarié, moi je me dis, mais si l'entreprise prend compte mon bien-être, j'ai envie de donner aussi à l'entreprise.
5: À ses côtés, sa collègue Diallo Marietou, membre du comité social et économique de l'entreprise, elle a des problèmes de santé amplifiés par la canicule.
6: J'étais en manque d'oxygène et on a aussi un collègue qui a fait des malaises, qui a fait carrément un infarctus. C'est vraiment nécessaire. Je crois que c'est un avantage déjà pour la sécurité sociale et qui dit sécurité sociale dit l'État.
5: Et ce point de vue est partagé par la directrice Émilie Barraud.
7: La canicule est très difficile. On s'est rendu compte que les personnes souffraient beaucoup, que certaines ne venaient pas travailler et en prenant des congés sans solde, mais pour beaucoup, c'était pas possible de ne pas avoir de salaire. La crise climatique et les périodes de canicule, c'est une vulnérabilité de plus qui va renforcer les injustices sociales et donc on n'est pas du tout tous logés à la même enseigne.
5: Et selon cette entreprise, une législation pour démocratiser ce congé climatique en France serait la bienvenue.
2: De nombreuses personnes sont toujours piégées dans un centre commercial au Japon, prises au piège des gravats après l'effondrement d'une partie du bâtiment dû à un puissant séisme de magnitude 7,1 dans le sud-ouest de l'archipel nippon. Difficile de savoir pour le moment combien de victimes sont coincées dans les décombres, mais il y a déjà des morts recensés. En revanche, l'alerte au tsunami a rapidement été levée. Après des désaccords officiellement surmontés, Donald Trump reçoit Benjamin Netanyahou à la Maison Blanche. Le cessez-le-feu entre Washington et Téhéran avait créé un fossé entre ces deux alliés, comblé depuis, assure-t-on, aussi bien du côté du président américain que du premier ministre israélien. Le dossier iranien doit être abordé comme la mise en œuvre de l'accord cadre entre Israël et le Liban. Zinedine Zidane est officiellement désormais le nouveau sélectionneur de l'équipe de France de foot, l'ancien capitaine de l'équipe de France, ex-entraîneur au Real Madrid, en rêvait depuis des années. Zinedine Zidane qui a eu des mots pour Christophe Glaise dès sa nomination, le nouveau sélectionneur des Bleus dit espérer que le journaliste sportif français, toujours détenu actuellement en Algérie, puisse rentrer chez lui. Je soutiens comme un parent, Christophe Glaise a-t-il dit. 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

0: 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Juste après ça.
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8h passé de 45 minutes direction le petit écran pour voir un petit peu ce qui se passe côté télé pour ce mardi soir sur TF1 à 21h30. La soirée démarre avec Le Transporteur 2, le film d'action de Louis Leterrier avec Jason Statham et François Berléand. Le Transporteur, toujours ce film d'action. Le premier volet, c'est aussi à 22h55, deux films à retrouver sur TF1 ce soir. France 2 vous propose la série documentaire Rendez-vous en Terre Inconnue avec Kenji Girac chez les Turkana. Frédéric Lopez a pris la route une dernière fois aux côtés de Kenji Girac en direction des plaines désertiques du nord-ouest du Kenya, terre du peuple Turkana. C'est à 21h10, rendez-vous en Terre Inconnue. Et minuit 20, le documentaire Règne Animal, les Jeux de l'Amour, c'est à retrouver sur France 2. Sur la 3, à 21h10, OPJ, c'est une série policière avec un autre épisode qui suivra le premier dès 23h. Plusieurs épisodes à retrouver, la série OPJ, dès 21h10 sur France 3. Du théâtre sur la 4, avec à 21h Ma version de l'histoire, et à 22h35, Chers parents. On passe à la 5, qui vous propose, en tout début de soirée, à 21h, La mariée était en noir. C'est un film policier de François Truffaut, de 68, avec Jeanne Moreau. C'est à 21h. Et puis, C'est dans l'air, le magazine d'actualité, à 22h35. Sur la 6, soirée magazine, à 21h30, Zone interdite,

0: Turquie, Albanie, Monténégro enquête sur les nouvelles destinations stars de la Méditerranée. Et puis Zone Interdite vous propose aussi à 23h le magazine sur les grands départs, joie et galère sur l'autoroute des vacances. On passe, et pour terminer, à Arte qui vous propose des documentaires. À 21h le documentaire La Méditerranée en feu, et à 22h30 Pompiers d'Europe sur le front des incendies. Et on a fait le tour des différentes soirées sur le petit écran à la télévision pour ce mardi soir.
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1: Il est 19h.
2: Bonjour, aujourd'hui je suis à Hérépian, je suis en compagnie de Gaël Jouvet qui est le coprésident du syndicat des vins de la Haute-Vallée de l'Orbe et bien sûr nous allons parler vin, mais nous allons parler fête puisque Gaël, 10e édition de la Nuit Blanche cette année, le vendredi 31 juillet.
3: Oui, bonjour à tous, effectivement c'est un rendez-vous qui commence à être... reconnu, puisque nous fêtons la 10e Nuit Blanche à Hérépian, sur la place de la mairie, avec beaucoup de vignerons, bien sûr, et aussi des producteurs locaux, et une ambiance musicale, etc.
2: La Haute-Vallée de l'Orbe, vous représentez, vous êtes coprésident des vins de la Haute, du syndicat des vins de la Haute-Vallée de l'Orbe. La Haute-Vallée de l'Orbe, tracez-nous un portrait géographique.
3: La Haute-Vallée de l'Orbe, alors une très grande appellation avec... pas beaucoup de vignes en fait. La Haute-Vallée de l'Orbe s'étend de Avesnes à Roquebrun et jusqu'à Saint-Pons de Thomières de l'autre côté. Voilà, ça c'est toute la Haute-Vallée de l'Orbe. Et donc à l'intérieur, nous avons énormément de vignerons qui sont dispatchés sur le territoire et qui nous permettent d'avoir des vins avec une caractéristique puisque nous sommes dans une vallée un petit peu en altitude. Donc voilà, nous avons des équilibres de vins un peu différents de nos confrères.
2: Trois couleurs, rosé, blanc et rouge, mais quand même un petit coup de cœur pour le blanc.
3: Effectivement, la Nuit Blanche, voilà, on a les trois couleurs, mais la Nuit Blanche, elle porte son nom, vient de notre blanc, puisque historiquement, le chardonnay a été introduit dans la vallée et est devenu un peu le phare de la vallée, en sachant que, bien sûr, il y aura aussi du rosé et du rouge pour les amateurs.
2: Un dress code pour cette fête?
3: Effectivement, la Nuit Blanche, dress code blanc.
2: Donc vous invitez tous ceux qui vont venir participer à s'habiller de blanc ou avec du blanc. Moi, avec mes cheveux blancs, je peux venir.
3: Les cheveux, c'est déjà un bon départ. Oui, effectivement, voilà, ça c'est le petit clin d'œil pour faire une soirée sympathique. Voilà, dress code blanc, effectivement, les cheveux, mais aussi une chemise ou un t-shirt, ça marche.
2: Alors ça va se passer le vendredi 31 juillet, donc sur la place de la mairie à Hérépian, à partir de 19h. Alors expliquez-nous, il faut s'inscrire, expliquez-nous comment ça se passe.
3: Alors non, il n'y a pas d'inscription. Le principe, donc à partir de 19h, il y a un système de billetterie à l'entrée où en fait vous achetez pour 10 euros l'entrée, vous avez un verre collector comme c'est la 10e année et vous avez trois dégustations. Et ensuite vous tournez pour aller déguster auprès des vignerons, après vous pouvez aller aussi vous restaurer auprès des différents producteurs qui sont là, écouter de la musique, discuter. Voilà, c'est une ambiance sympathique et populaire.
2: On peut parler des producteurs de vin, on peut parler des caves qui vont être là. Donc il y aura vous, le domaine Jouvet. Quels sont les autres vignerons qui seront présents?
3: Alors à cette soirée, nous serons 6, il me semble. Le Mas des Mesures, la Clé d'Auffée, donc moi-même, le domaine Carrière Audier, le domaine du Vieux Ché et la cave coopérative Almacersus, le caveau des Répiens.
2: Il faut quand même rappeler qu'il faut consommer le vin avec modération.
3: Évidemment, le vin, c'est le plaisir. On est là pour se faire plaisir, on n'est pas là pour se faire du mal.
2: Donc, 10e édition, il y aura aussi à manger, parce que quand on parle du vin, on ne peut pas que boire, il faut aussi un peu se restaurer. Qu'est-ce qu'il y aura comme restauration?
3: Alors, le principe, nous sommes producteurs, donc souvent nous invitons les producteurs locaux, voilà, nos collègues agriculteurs. Donc, nous aurons Agrosymbiose, commune de Pézennes.
2: On les avait interviewés à Radio Lodève il y a quelques temps, qui font de la culture sur de l'eau.
3: Voilà, alors je connais pas exactement leur mode de culture, mais je sais, voilà, le nom Agrosymbiose, ils ont une culture hydroponique qui est basée sur culture dans l'eau, donc il y a forcément des poissons, mais pas que. Et donc avec tout ça, ils nous proposent des belles assiettes. Après, nous avons d'autres producteurs, comme la ferme du Mas Escalier, qui propose des burgers de porc. Nous avons un ostréiculteur qui vient, Patrice Lafont, qui nous propose ses huîtres et des moules frites. On a aussi la ferme de Briande qui va proposer de l'agneau grillé. Les fromages du Mas du Rovenoir, ce sont des jeunes qui sont installés depuis 2-3 ans sur la commune de Tossac-la-Billière. Les tartines de Marion Charras, qui est quelqu'un qui travaille le végétal, donc elle fait beaucoup de tartines à base de végétaux.
2: La charcuterie Cabrier, qui est meilleure ouvrier de France, il faut quand même le signaler, donc vous aurez quelqu'un qui fait partie de la haute gastronomie française.
3: Exactement. Donc voilà, Michel Aninat sera présent, notre meilleur ouvrier de France local, parce que lui aussi, alors il travaille aussi avec un producteur de porc sur le Tarn, et donc du coup, voilà, il sera là pour nous présenter toutes ses charcuteries. Et ensuite aussi l'association des Répiens, les Tuquettes, qui seront là pour effectivement parce que ben pour les enfants et tout ça, et voilà, donc on a prévu aussi sont en charge de du sans alcool et de faire des crêpes. Et aussi des glaces, bien sûr, de Houteux, qui sont reconnues aussi dans la vallée. C'est des glaces fermières qu'elle fait d'après ça.
2: Avec ses fruits, les ouais. Fruits qu'elle a sur Mazalingrin. Donc je répète, le vendredi 31 juillet à Érépy, à partir de 19h, on va boire du vin de la haute vallée de l'Orbe. On va manger avec de la restauration locale, mais il y aura de la musique aussi, forcément.
3: Et alors on aura de la musique. Et comme c'est la 10e année, on aura la présence de la Peña du Bousquet d'Orbe. Les Festejai, c'est ça, il me semble. Voilà, donc qui nous mettront une belle ambiance. Nous aurons aussi sans doute aussi une musique d'ambiance réalisée par un DJ, voilà. Et du coup, ça nous fera une soirée fort sympathique.
2: Donc tout au long de la soirée, de la musique, le DJ et puis avec la Peña du Bousquet qui est plus une surprise puisque vous venez de le dire, qui était une surprise.
3: C'est la première. On ne l'avait pas dit jusque-là.
2: Donc, je rappelle Gaël que vous êtes, Gaël Jouvet, le coprésident du syndicat des vins de la Haute Vallée de l'Orbe, qu'on parle actuellement donc de la 10e édition de la Nuit Blanche. Qu'est-ce que ça représente de faire partie d'un syndicat? Je parle d'un syndicat de vin, évidemment.
3: Eh ben, je pense que la définition, elle est dans l'intitulé. L'intitulé exact, c'est le syndicat de défense des vins de la Haute Vallée de l'Orbe. Donc, on est là pour défendre nos vins, pour défendre notre terroir, notre territoire, et aussi pour voilà, une fête comme ça nous permet d'être présents sur le territoire et de vivre notre territoire.
2: C'est vrai, vous en tant que vigneron local, puisque vous êtes installé sur la commune de La Tour-sur-Orbe, mais sur Clérac, le hameau de Clérac précisément, là vous êtes à côté de chez vous à Érépien.
3: Effectivement, personnellement ça va, 5 km c'est pas mal, mais en fait la vallée est assez longue, donc il y en a qui viennent d'un peu plus loin, mais on se rejoint quand même tous régulièrement pour des réunions, pour discuter, pour échanger. Et du coup, les kilomètres ne sont pas forcément un frein. Même pour ceux qui sont du côté de Joncelles jusqu'à ceux qui sont du côté de Saint-Pons, effectivement, pour eux, là, c'est une heure de route. Mais sinon, globalement, ça se passe plutôt bien, oui.
2: Donc ce soir-là, il y a la fête et vous participez à cette fête. C'est régulier, c'est la 10e. Qu'est-ce que ça veut dire la 10e? C'est dans la continuité, ça?
3: Ben oui, 10, ça veut dire... Alors, on ne peut pas dire sans interruption, mais les interruptions, c'était malgré nous. Soit on a eu la pluie, soit on a eu des alertes à l'époque. Il y a une année, c'était à cause d'un orage. Enfin, voilà. Sinon, on entrait bien à 12 ou 14, je pense. Voilà. Et donc, l'idée, c'est voilà cette continuité. Les gens sont contents, attendent cet événement. Beaucoup de gens reviennent. Des nouveaux aussi, ce qui fait plaisir. Et c'est vrai qu'on attend, en général, 700-800 personnes, voire un peu plus. On est monté jusqu'à 900 certaines années. Donc, voilà, c'est quand même une belle fête.
2: Vous ne montez pas cette opération tout seul? Vous avez des partenaires là-dedans?
3: Évidemment. Nous sommes un petit syndicat avec des moyens limités. Donc, effectivement, nos partenaires qui nous aident autant financièrement que matériellement, la mairie d'Érépien en premier lieu, puisque ça se passe chez eux aussi, la communauté de communes de Grand Orbe, qui est aussi un partenaire important, Vignoblé Découverte, qui nous aide, et ainsi que Groupama le Crédit Agricole, qui participe aussi à cette soirée.
2: Merci Gaël. Donc on rappelle, le vendredi 31 juillet, à Érépien, place de la mairie, on va pouvoir déguster les vins de la Haute-Vallée de l'Orbe, on va pouvoir manger avec des producteurs locaux et on va pouvoir se régaler les oreilles avec un DJ, mais aussi la Peña du Bousquet. Est-ce que j'ai tout résumé?
3: C'est un parfait résumé. Venez nombreux, on vous attend. À très bientôt.
2: Merci Gaël.

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2: 19h passées de 10 minutes et après le sujet info, je vous propose de retrouver la chronique Mosaïque avec Christine Momo.
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Je l'ai eu comme élève. Il doit y avoir 20 ans de cela, dans une classe avec plusieurs niveaux, en primaire. Il était vraiment grand de taille, bien plus grand que ceux de son âge, et même, il me semble, plus grand que sa mère. Mais je peux me tromper. C'était l'impression que ça donnait. Il était trapu pour un enfant de cet âge, carré d'épaule, large, vraiment. Mais surtout, oui, je le répète, vraiment grand. Non, il n'a pas fini son primaire. Ça s'est, comment dire, ça s'est mal passé. Pas avec lui, non. Avec lui, c'était finalement assez simple. Mais avec sa mère, elle n'a pas voulu accepter. Ce que nous préconisions, elle n'a pas voulu. Le parcours proposé, ce que l'on fait dans ces cas-là, elle a refusé. Elle s'est bloquée, totalement butée. À partir de ce moment-là, il n'est plus revenu. Il n'est plus retourné en classe.

Non, il ne met pas l'école. Enfin, je ne sais pas si je dois le dire de cette façon. Disons plutôt qu'il avait peur des autres enfants. De moi aussi, je crois. Il avait vraiment peur. Du moins, c'est mon point de vue, à cause des réactions qu'il pouvait avoir. Je l'avais installé au fond, tout seul. C'était important pour lui de rester seul. C'était convenu avec les autres élèves. On ne l'approchait pas, on respectait sa solitude. Même moi, j'allais le moins possible vers lui. Si on le laissait au fond, seul, si on l'oubliait, enfin, je veux dire, si on faisait comme si on l'oubliait, c'était plus facile. Vraiment, on aurait pu l'oublier. Il ne faisait pas de bruit, il ne parlait pas. Il n'a jamais parlé. Je pense que c'était de naissance. Mais ça a toujours été compliqué d'avoir des informations à son sujet. Ce qui était très particulier, c'était que si l'on s'approchait de lui, il se mettait à grogner. Il grognait comme un chien. Pardon, c'est terrible de le dire comme cela, mais c'était la sensation que l'on avait, un chien. On s'approchait, il grognait, alors on reculait pour qu'il se calme. Par réflexe aussi, pour se protéger, on reculait comme devant un chien. Je suis désolée de le raconter de façon aussi crue, mais c'est vraiment l'impression que ça m'a laissée. Dès qu'on s'éloignait, il se calmait. Il avait besoin d'un périmètre de sécurité. Il y avait une limite à ne pas franchir. Si on l'approchait trop, il semblait vivre notre présence comme une intrusion, comme une provocation.

Je ne sais pas ce qu'il comprenait. Je ne sais pas. Je n'ai jamais réussi à le savoir. Je pense que ça ne servait pas à grand-chose qu'il reste assis, seul, au fond de la classe. Ça me donnait l'impression de l'abandonner. En établissement spécialisé, on aurait pu l'aider, lui apporter davantage. Enfin, je pense. En classe, au milieu des autres, avec le programme à respecter, je ne pouvais pas faire grand-chose. C'est l'impression que j'avais. Je peux me tromper. Je ne sais pas.

C'était un extrait de « Comme des bêtes » de Violaine Béraud. Ce roman est paru en 2021 aux éditions Buchet-Chastel. Il est disponible chez Libretto. Violaine Béraud est une romancière française née en 1967 dans les Hautes-Pyrénées. Elle est la fille de Marcelin Béraud, montagnard et auteur de plusieurs ouvrages sur les Pyrénées, et de Marie-Claude Béraud, puéricultrice et autrice de livres pour la jeunesse. Violaine Béraud obtient une licence de philosophie en 1987 et en 1991, elle devient ingénieure en informatique. Puis, éleveuse de chèvres à 30 ans, de retour dans les Pyrénées. Elle écrit. En 1994, paraît son premier roman, Jeanne. En voici d'autres. Léo et Lola, Tout pour Titou, Notre Père qui êtes odieux, Nu sous la lune. En 2023, elle publie Nuit de noces. J'y reviendrai dans une prochaine émission. Dans ses romans, Violaine Béraud explore les douleurs impossibles à dire, les liens de famille, la fratrie, la relation mère-enfant. Comme des bêtes. Dans un coin reculé des Pyrénées, vivent Marielle et son fils, un muet, surnommé l'ours. Il sera jeté en prison pour avoir été vu en compagnie d'une petite fille inconnue, nue, à proximité d'une grotte. Que s'est-il passé? Ce court roman nous parle de différence, d'intolérance, du rejet de l'autre. Il est construit comme une tragédie grecque. À chaque événement nouveau ou personnage va répondre un cœur, le cœur des fées. C'est un roman chargé d'émotions intenses, plein de délicatesse et de poésie. Il nous parle de la férocité des hommes, comme des bêtes. À vous de découvrir cette belle lecture. Violaine Béraud a dit « Nous, les fées, savons ce qui parfois peut arriver aux femmes, ce que certains hommes, parfois, leur font subir. Nous, les fées, savons, sommes là, nous, les fées, pour libérer les mères des enfants imposés, incrustés, enchâssés dans leur corps de femmes, sans leur avoir demandé rien, les hommes, avant. »

Oui, j'ai cherché à recontacter sa mère, à reprendre la discussion. Je voulais qu'il retourne à l'école. J'ai essayé, mais ils habitaient hors du village, plus loin, à plusieurs kilomètres d'Ourdouche. Si je me souviens bien, il n'avait pas le téléphone et la mère ne répondait pas au courrier. Ma hiérarchie aussi a essayé. Ça n'a rien donné. Ils étaient injoignables.

que lui ait eu un enfant? Ah non, ça je ne peux pas l'imaginer, non. Ce n'est pas concevable. Enfin, moi je ne peux pas l'imaginer. Et avec qui aurait-il pu faire un enfant? Et même, supposons que je ne sais comment une femme soit tombée enceinte de lui. Bah, où serait-elle passée ensuite, cette femme, tout le temps de sa grossesse? Et où serait-elle maintenant? Non, lui père, je ne peux pas l'imaginer. Qu'il ait recueilli, trouvé, récupéré, enfin je ne sais pas comment dire, qu'il se soit retrouvé avec un jeune enfant et qu'il en ait pris soin, ça me paraît tout aussi improbable. Il ne s'intéressait à rien. Je n'ai jamais réussi à capter son attention. Jamais. Je ne crois pas à cette rumeur qui dit que c'est lui qui élevait cet enfant. Non. Ce genre d'histoire n'existe que dans les contes. Et encore, même dans les contes, quand l'ogre s'intéresse à un enfant, c'est mauvais signe.

Il fallait intervenir. C'était la plus sage des solutions. D'où vient cette fillette? Qui elle est? Ce qu'elle faisait là-haut? On le saura bientôt. Leur vie a toujours été un mystère. On n'y a jamais rien compris. Depuis l'interruption de sa scolarité, et je vous parle d'événements qui ont eu lieu il y a plus de 20 ans, depuis cette époque, plus personne ne l'a revue.

Oui. Oui, j'ai entendu ce monsieur qui raconte avoir établi des liens avec eux depuis des années, qui dit que l'ours, parce que tout le monde l'appelle ainsi, que l'ours l'aidait à guérir ses bêtes. Je n'y crois pas. Je pense plutôt que voir débarquer la télé donne des idées à certains. On invente des scoops pour se mettre en avant, pour parler devant un micro, pour se retrouver au journal télévisé. Non. Croyez-moi, tout cela est totalement incohérent. Ce garçon, celui qu'ils appellent donc l'ours, a toujours eu un très gros handicap mental. Ce handicap l'a rendu totalement asocial. Sa mère a eu le tort de ne pas le confier à des thérapeutes compétents quand il le fallait, comme je le lui avais conseillé. Il ne faut pas chercher plus loin. En ce qui concerne la question de la fillette, on verra. Faisons confiance à la justice.

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Bonjour à toutes, bonjour à tous. Dans le MAG aujourd'hui, nous allons présenter les heures musicales de l'église de Soumont. Quatre soirées musicales à déguster dans la magnifique église romane du village de Soumont, tout près de Lodève. Jeudi 30, vendredi 31 juillet, samedi 1er et dimanche 2 août. Nous allons en parler avec Annette Siran, chanteuse, mezzo-soprane, et Albertin Ventadour, musicien.

0: jeudi 30 juillet au dimanche 2 août va se dérouler à Soumont, à l'église de Soumont, un festival de musique, 4 soirées musicales dans l'église romane du village de Soumont. Pour nous présenter ces 4 soirées, Annette Siran est en notre compagnie et Albertin Ventadour pour nous parler de cet événement. Bonjour et bienvenue sur Radio Lodève.
1: Bonjour.
0: Ce festival de musique, Annette, il est né comment ?
2: Il est né d'une envie de faire entendre la musique que nous aimons faire, les musiques qui nous sont chères, parce que nous nous sommes dit que nous ne sommes peut-être pas seuls à aimer ces musiques-là et à vouloir les faire connaître aussi. Et nous sommes arrivés à Soumont et quand nous avons vu cette église, nous sommes tombés amoureux de l'église qui est tellement belle, qui est très épurée, qui a une acoustique merveilleuse et qui invite vraiment à faire résonner ses murs.
0: Une église romane ?
2: Une église romane du XIIe siècle, oui.
0: Ça fait déjà plusieurs années que vous organisez cet événement de musique, ces soirées musicales ?
2: C'est la troisième année. Et ça commence à se faire connaître un peu, il y a du monde qui nous suit et c'est un grand plaisir vraiment de pouvoir partager ces moments avec tous ceux qui ont envie d'entendre alors, cette musique.
0: Comment vous faites d'année en année pour vous renouveler, pour proposer un programme différent à chaque fois ?
2: Là cette année avec mon amie pianiste Annette Bosse, nous sommes deux Annettes. Nous avions travaillé donc par exemple sur ce programme que nous allons présenter le vendredi 31 juillet et qui est donc avec des histoires à faire trembler de peur du romantisme allemand. Et donc c'était une bonne occasion de présenter ce programme. Albertin Ventadour de son côté présente pour la première fois de la musique baroque avec son trio du Val der Rau. Un ami Maxoud qui est merveilleux dans cette musique spirituelle du Proche-Orient. On s'est dit que c'était vraiment un endroit magnifique pour faire s'élever cette musique aussi, qui est un peu différente à nos oreilles. Et puis Annette Bosse avec le piano qui voulait amener ce programme avec Gramo et avec Scarlatti, qui est un très très beau programme.
0: Donc là, ce sont des soirées vraiment avec des univers complètement différents. Hein.
2: Assez différents, oui, effectivement, oui.

0: on va parler de vous. Vous êtes à l'initiative donc de ce festival, de ces soirées musicales. Annette, au départ, vous êtes musicienne.
1: Au départ, j'étais mime. J'avais fait l'école internationale de mimodrame de Paris avec Marcel Marceau dans les années 80. Et puis j'ai fait pas mal de danse et de théâtre. Et finalement, comme j'ai toujours adoré la musique, et surtout la musique classique depuis mon enfance, je me suis mise peu à peu et de plus en plus à la musique classique. Et voilà, donc je travaille là-dessus depuis des années. C'est toujours un grand plaisir.
0: Vous chantez ?
1: Je chante. Je suis mezzo-soprane, plutôt tendance un peu alto, donc avec une voix plutôt basse.
0: Voilà. Quelques instruments ou pas du tout ?
1: Non, je ne fais que du chant malheureusement.
0: C'est pour ça que vous accompagnez Annette Bus, qui elle joue au piano et vous chantez souvent, on vous retrouve toutes les deux.
1: Exactement, voilà.
0: Et puis Albertin, vous de votre côté, vous êtes musicienne depuis toujours ?
2: Depuis de cœur, oui, mais de pratique, c'était amateur depuis l'enfance. Et parce que j'étais plutôt une formation en philosophie et en enseignement de la philosophie. Mais ça, c'était dans une autre vie. Et maintenant, c'est la musique qui a pris le relais depuis maintenant 20 ou 30 ans presque. Et voilà. Et la musique. Et dans la musique, il y a l'instrument, c'est la viole de gambe. Un instrument qui est entre la guitare et le violoncelle. C'est une guitare qu'on peut jouer avec un archet ou un violoncelle. Enfin, voilà. Et un instrument baroque. Et aussi, je chante aussi. Et je chante en même temps que je joue. Comme aujourd'hui, on voit des guitaristes qui chantent et qui jouent en même temps, ou des pianistes. Voilà, c'est plus rare aujourd'hui de voir ça avec des instruments baroques, mais ça se faisait dans une époque reculée, et ça se fait encore aujourd'hui. Voilà.
0: Est-ce que vous avez essayé d'autres instruments que la viole de gambe, ou c'est vraiment votre instrument attitré ?
2: Oui, c'est vraiment l'instrument attitré. En plus, il y a plusieurs tailles de viole de gambe. La viole, c'est une famille, comme on parle, la famille des violons. Dans la famille des violons, il y a le violon alto, violoncelle, contrebasse. Et dans la famille des viols, il y a les dessus de viol, enfin le par-dessus, viol ténor, viol de gambe, c'est ce que je joue de façon privilégiée. Et puis il y a le violone, qui est une énorme mémère, très grave, comme ça. Voilà.
0: Et qu'est-ce qui vous a attiré à cet instrument ?
2: Je l'ai vu, en fait, je l'ai découvert dans un film d'Alain Corneau, je crois que c'était dans les années 91, donc, attends, 1991. Tous les matins du monde, en fait. Et c'est bien quand on me demande depuis quand vous faites de la viole, je sais pouvoir répondre tous les matins du monde plutôt que de compter des décennies qui commencent à s'accumuler. Donc je joue depuis tous les matins du monde. C'est un très beau film sur la viole de gambe, sur Marin Marais, sur la viole de gambe, d'Alain Corneau, sur un roman de Pascal Quignard. Voilà, donc ça date de là. Avant, je faisais du violoncelle dans l'enfance et l'adolescence. Et quand j'ai vu ce film, je me suis dit, mais c'est pas le violoncelle, c'est la viole de gambe. Voilà.
0: Donc du coup, vous avez essayé, et puis ça, vous avez accroché.
2: Voilà, c'est ça. Et comme c'est un instrument qui est... L'instrument, c'est le plus proche de la voix humaine, beaucoup plus proche que le violoncelle. On peut vraiment imiter la voix humaine avec la viole de gambe. Du coup, le passage au chant s'est fait très vite, très facilement.
0: C'est naturellement.
2: Oui.

0: Ces quatre soirées, donc quatre soirées pour cette nouvelle saison, on va pouvoir les présenter. Ce sont des soirées musicales qui vont se dérouler donc à l'église, je le rappelle, à Soumont. Et elles se dérouleront toutes à 19h. Alors, ça démarre le jeudi 30 juillet. Quel sera le programme de cette première soirée?
1: Alors, c'est un musicien, Maksoud Karez. C'est un musicien qui a fait sa formation en Turquie. Il est français, mais il est tombé, entre guillemets, amoureux de la culture turque, de la culture musicale turque, des cultures musicales turques, notamment de la musique soufie, ou bien là, en l'occurrence, ce sera des chants d'amour et de sagesse d'Anatolie. Voilà. Et il jouera, donc lui aussi, il chante et il joue d'un instrument qu'on appelle le saz, qui est un luth, mais un luth spécial de Turquie.
0: Donc là, de la poésie aussi pour cette première soirée.
1: Voilà, d'autant qu'avant de chanter, ou des fois après avoir chanté, il donne quand même il présente la poésie. Donc voilà, et c'est vrai que c'est sur des modes musicaux qui sont pas les modes occidentaux, mais c'est très très très beau aussi, et très propice dans un lieu comme une église romane, quoi.

0: solo avec son piano, avec la lugubre gondole de Liszt, où on voyage sur le bateau de Charon dans le domaine des morts. Et puis une deuxième ballade de Chopin, qui est très très belle aussi. Donc c'est un programme très littéraire, mais assez délectable. Avec une danse macabre aussi, où on voit vraiment les squelettes qui s'agitent au clair de lune. Et la musique, elle montre tout cela, elle nous amène vraiment en voyage.
1: Vous serez accompagné par Annette Bus, Annette Sirin, Annette Bus, mezzo-soprano et puis au piano Annette Bus. C'est pour le vendredi 31 juillet. Le samedi 1er août, le trio baroque du Val d'Erau, c'est avec vous, Albertin. C'est un tout nouveau trio, c'est ça ?
2: Voilà, qui s'est constitué il y a quelques mois. Donc on répète depuis quelques mois et on va jouer pour la première fois à Soumont. Et ça tombe bien. Alors c'est donc, il y a Maguelone Millot qui est à la flûte, Michael Cagna au clavecin et donc moi-même, Albertin, à la viole de gambe. Et on est content que ce soit à Soumont parce que Maguelone Millot, la flûtiste, elle a sa mère à Soumont. Donc ça va avoir un côté à la fois convivial et musical. Voilà. Et alors on interprétera. Donc là, il n'y a pas de chant, c'est juste instrumental. Voilà. Et donc des sonates de Bach, de Philidor, de Vivaldi, de Boismortier. Enfin voilà, c'est tout un florilège de musique baroque.
1: Vous allez jouer après Soumont, vous avez déjà des dates ou des invitations pour interpréter vos œuvres ?
2: Voilà, oui, on jouera le 23 août au château de Péguérolles. Et puis après, puisqu'on s'est désigné comme trio baroque du Val d'Erau, on va jouer dans le Val d'Erau, évidemment, du côté d'Omelas.
1: Sur le territoire.
2: Sur le territoire, en fait. Mmh. Voilà.
1: Donc ça, ce sera le programme du samedi 1er août. On passe au dimanche 2 août pour terminer. Ce sera la quatrième soirée. Et là, c'est un récital de piano.
0: Récital de piano de Annette Bus, qui a eu une formation classique en Allemagne de l'Est à l'époque et qui a mené une carrière vraiment très très belle de soliste, de concertiste en Allemagne et aussi en Angleterre, puis qu'elle s'est installée par ici, du côté d'Aven. Et voilà, c'est une pianiste pleine de fougue, de virtuosité. Donc, en général, dès qu'on l'écoute, on peut plus bouger. On reste vraiment sous son charme. Et c'est un très beau programme avec notamment Rameau, avec Scarlatti, avec
2: Liszt.
0: Avec Liszt et Chopin aussi.
1: Voilà, une belle soirée qui clôturera ces 4 jours. 4 jours de musique, donc, pour ces 4 soirées musicales à l'église de Soumont, je le rappelle. Ce sera à 19h. Participation libre, mais nécessaire.
0: Oui, parce que en tant qu'artiste, on a de plus en plus de mal à vivre. Donc, on invite. Mais comme on sait aussi que c'est vraiment difficile, des fois, de dépenser de l'argent. Qui paraît pas si nécessaire que ça, bien que pour nous la musique elle est nécessaire à notre vie. Donc c'est participation libre et mais nécessaire, et nous faisons pleinement confiance aussi à notre public qui donne vraiment ce qu'ils peuvent et ce qu'ils peuvent donner exactement.
1: Donc il est conseillé de réserver, ou on peut venir comme ça sans réservation?
2: On peut venir sans réservation, mais on peut réserver aussi, c'est-à-dire par exemple des personnes à mobilité réduite ou personnes âgées qui veulent être assurées d'être bien placées tout en arrivant à peu près à l'heure. On leur réserve volontiers une place, quoi, nominativement. Mais sinon, l'église est assez grande aussi, ça peut se faire sans réservation.
1: Alors, un numéro de téléphone peut-être pour les réservations?
0: Donc, réservation par SMS de préférence au 06 42 58 74 72.
1: Le mot de la fin, Annette, pour inviter les auditeurs à venir à ces concerts.
0: Donc, comme c'est la troisième année, je ne peux que souligner que vraiment tout le monde est la bienvenue de façon absolument ouverte. On a une petite buvette après, donc pour échanger avec les musiciens aussi autour d'un verre de vin, avec grand plaisir.
2: Ces concerts, ils sont placés aussi sous le signe de la convivialité, c'est-à-dire que

0: morceaux font l'objet d'explications tranquilles. Enfin, je veux dire, voilà, c'est pas destiné à un, comment dire, un public de mélomanes professionnels, on va dire. Encore que ceux-là sont bienvenus aussi, bien sûr.
1: Bien sûr,
2: c'est vraiment ouvert à tous.
1: Oui. Et ils ne seront pas déçus non plus.
2: Qu'on connaisse la musique classique ou pas, on peut venir sans hésiter.
0: Oui, l'église reste ouverte, c'est-à-dire on peut rentrer, on peut sortir aussi. Oui.
2: Merci beaucoup.
1: Et on termine avec un autre de vos morceaux, Albertin Ventadour, des extraits de votre répertoire que vous avez interprété ici, dans nos studios au moment de cette émission.

Albertin Ventadour à la viole de gambe et Annette Siran, mezzo-soprane, qui était en notre compagnie pour nous présenter les quatre soirées musicales qui vont se dérouler à Soumont, à l'église de Soumont, jeudi 30 juillet avec Maxoud Carrez, vendredi 31 juillet avec Le Roi des Aulnes avec Annette Siran au chant et Annette Bus au piano. Samedi 1er août avec le trio baroque du Val des Raoux et dimanche 2 août, récital de piano d'Annette Bus. Les heures musicales de l'église de Soumont, c'est du jeudi 30 juillet au dimanche 2 août. Réservation par SMS au 06 42 58 74 72. Venez nombreux, c'était le MAG sur Radio Lodève. Merci de votre écoute. Je vous souhaite à tous de passer une très bonne journée sur Radio Lodève.

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1: Il est 23h.

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1: Il est minuit.

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1: Il est une heure.

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1: Il est 2h.